0: Bandit dans les Hautes-Fagnes est toujours en cours. Il s'est déclaré ce vendredi dans la commune de Balleune en province de Liège. Une centaine d'hectares de végétation sont déjà partis en fumée. Le vent, qui change de direction, complique le travail des pompiers. Ils resteront sur place toute la nuit. Le plan provincial a été déclenché. Les autorités demandent aux citoyens de ne pas se rendre dans les Fagnes pour ne pas compliquer la tâche des secours. La sécheresse et la chaleur favorisent les départs de feu. Mais bonne nouvelle, l'Institut Royal Météo abaisse son niveau d'avertissement chaleur pour ce samedi. De l'orange, nous passons au jaune. Il fera encore chaud, mais de la pluie est annoncée. Les pompiers bruxellois en deuil, un de leurs collègues est décédé ce vendredi. Une double explosion a eu lieu près de la gare centrale. Une fuite de gaz était en cours de réparation quand les explosions sont survenues. L'auditorat du travail confirme aussi 3 blessés, 1 pompier et 2 ouvriers. Une enquête va être ouverte pour comprendre les circonstances de cet accident. Une 3e médaille pour la Belgique à l'Euro d'athlétisme à Birmingham. Yana Van Lent décroche le bronze sur 10 000 mètres. Elle a couru en 31 minutes et 47 secondes. À 25 ans, elle décroche le plus beau titre de sa carrière. Lisa Roms s'est classée 10e, Chloé Herbier 11e. En saut en hauteur, Thomas Carrois s'est classé 8e de la finale. Une médaille noir-jaune-rouge aussi au championnat d'Europe de natation à Paris. Rose Van Otterdijk a gagné l'or sur le 100 mètres papillon. Elle devient donc championne d'Europe de la discipline, comme c'était déjà le cas il y a 2 ans. Rose Van Otterdijk s'est aussi qualifiée pour la finale du 200 mètres 4 nages. Voilà pour l'actu, belle nuit.
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0: Il est 3h.
1: Valentin Lecoq pour ce résumé enregistré de l'actualité. Un immense nuage de fumée, des flammes qui avancent à une vitesse de 5 à 10 km par heure. L'incendie dans les Hautes-Fagnes est toujours en cours. Il s'est déclaré ce vendredi dans la commune de Balleune en province de Liège. Une centaine d'hectares de végétation sont déjà partis en fumée. Le vent, qui change de direction, complique le travail des pompiers. Ils resteront sur place toute la nuit. Le plan provincial a été déclenché. Les autorités demandent aux citoyens de ne pas se rendre dans les Fagnes pour ne pas compliquer la tâche des secours. La sécheresse et la chaleur favorisent les départs de feu. Mais bonne nouvelle, l'Institut Royal Météo abaisse son niveau d'avertissement chaleur pour ce samedi. De l'orange, nous passons au jaune. Il fera encore chaud, mais de la pluie est annoncée. Les pompiers bruxellois en deuil. Un de leurs collègues est décédé ce vendredi. Une double explosion a eu lieu près de la gare centrale. Une fuite de gaz était en cours de réparation quand les explosions sont survenues. L'auditorat du travail confirme aussi 3 blessés, 1 pompier et 2 ouvriers. Une enquête va être ouverte pour comprendre les circonstances de cet accident. Une 3e médaille pour la Belgique à l'Euro d'athlétisme à Birmingham. Yana Van Lent décroche le bronze sur 10 000 mètres. Elle a couru en 31 minutes et 47 secondes. À 25 ans, elle décroche le plus beau titre de sa carrière. Lisa Roms s'est classée 10e, Chloé Herbier 11e. En saut en hauteur, Thomas Carrois s'est classé 8e de la finale. Une médaille noir-jaune-rouge aussi au championnat d'Europe de natation à Paris. Rose Van Otterdijk a gagné l'or sur le 100 mètres papillon. Elle devient donc championne d'Europe de la discipline, comme c'était déjà le cas il y a 2 ans. Rose Van Otterdijk s'est aussi qualifiée pour la finale du 200 mètres 4 nages. Voilà pour l'actu, belle nuit.
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0: Il est 4 heures.
1: Valentin Lecoq pour ce résumé enregistré de l'actualité. Un immense nuage de fumée, des flammes qui avancent à une vitesse de 5 à 10 km par heure. L'incendie dans les Hautes-Fagnes est toujours en cours. Il s'est déclaré ce vendredi dans la commune de Balleune, en province de Liège. Une centaine d'hectares de végétation sont déjà partis en fumée. Le vent, qui change de direction, complique le travail des pompiers. Ils resteront sur place toute la nuit. Le plan provincial a été déclenché. Les autorités demandent aux citoyens de ne pas se rendre dans les Fagnes pour ne pas compliquer la tâche des secours. La sécheresse et la chaleur favorisent les départs de feu. Mais bonne nouvelle, l'Institut Royal Météo abaisse son niveau d'avertissement chaleur pour ce samedi. De l'orange, nous passons au jaune. Il fera encore chaud, mais de la pluie est annoncée. Les pompiers bruxellois en deuil. Un de leurs collègues est décédé ce vendredi. Une double explosion a eu lieu près de la gare centrale. Une fuite de gaz était en cours de réparation quand les explosions sont survenues. L'auditorat du travail confirme aussi 3 blessés, 1 pompier et 2 ouvriers. Une enquête va être ouverte pour comprendre les circonstances de cet accident. Une 3e médaille pour la Belgique à l'Euro d'athlétisme à Birmingham. Yana Van Lent décroche le bronze sur 10 000 mètres. Elle a couru en 31 minutes et 47 secondes. À 25 ans, elle décroche le plus beau titre de sa carrière. Lisa Roms s'est classée 10e, Chloé Herbier 11e. En saut en hauteur, Thomas Carrois s'est classé 8e de la finale. Une médaille noir-jaune-rouge aussi au championnat d'Europe de natation à Paris. Rose Van Otterdijk a gagné l'or sur le 100 mètres papillon. Elle devient donc championne d'Europe de la discipline, comme c'était déjà le cas il y a 2 ans. Rose Van Otterdijk s'est aussi qualifiée pour la finale du 200 mètres 4 nages. Voilà pour l'actu, belle nuit.
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0: Il est 5 heures.
1: Valentin Lecoq pour ce résumé enregistré de l'actualité. Un immense nuage de fumée, des flammes qui avancent à une vitesse de 5 à 10 km par heure. L'incendie dans les Hautes-Fagnes est toujours en cours. Il s'est déclaré ce vendredi dans la commune de Balleune en province de Liège. Une centaine d'hectares de végétation sont déjà partis en fumée. Le vent, qui change de direction, complique le travail des pompiers. Ils resteront sur place toute la nuit. Le plan provincial a été déclenché. Les autorités demandent aux citoyens de ne pas se rendre dans les Fagnes pour ne pas compliquer la tâche des secours. La sécheresse et la chaleur favorisent les départs de feu. Mais bonne nouvelle, l'Institut Royal Météo abaisse son niveau d'avertissement chaleur pour ce samedi. De l'orange, nous passons au jaune. Il fera encore chaud, mais de la pluie est annoncée. Les pompiers bruxellois en deuil, un de leurs collègues est décédé ce vendredi. Une double explosion a eu lieu près de la gare centrale. Une fuite de gaz était en cours de réparation quand les explosions sont survenues. L'auditorat du travail confirme aussi 3 blessés, 1 pompier et 2 ouvriers. Une enquête va être ouverte pour comprendre les circonstances de cet accident. Une 3e médaille pour la Belgique à l'Euro d'athlétisme à Birmingham. Yana Van Lent décroche le bronze sur 10 000 mètres. Elle a couru en 31 minutes et 47 secondes. À 25 ans, elle décroche le plus beau titre de sa carrière. Lisa Roms s'est classée 10e, Chloé Herbier 11e. En saut en hauteur, Thomas Carrois s'est classé 8e de la finale. Une médaille noir-jaune-rouge aussi au championnat d'Europe de natation à Paris. Rose Van Otterdijk a gagné l'or sur le 100 mètres papillon. Elle devient donc championne d'Europe de la discipline, comme c'était déjà le cas il y a 2 ans. Rose Van Otterdijk s'est aussi qualifiée pour la finale du 200 mètres 4 nages. Voilà pour l'actu, belle nuit.
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0: Bonjour à toutes et à tous, Robin Duculot avec vous. Les pompiers de la province de Liège ont lutté toute la nuit contre les flammes dans les Fagnes. Ils reçoivent désormais l'appui de collègues venus d'autres provinces et même d'Allemagne. Ils tentent toujours de maîtriser ce feu qui s'est déclaré dans l'entité de Ballonne hier après-midi. Un feu de végétation qui progresse à toute vitesse en raison de l'effet combiné de la chaleur, de la sécheresse et d'un vent tournant. Hier en fin de journée, on parlait déjà d'une centaine d'hectares de nature partis en fumée. Les secours attendent désormais les premières lueurs du jour qui permettront aux hélicoptères d'à nouveau procéder à des largages d'eau. La zone est très difficile d'accès. Les autorités demandent d'éviter à tout prix les Fagnes. Plusieurs événements prévus dans le coin ce week-end sont d'ailleurs annulés. La terre a tremblé cette nuit en Espagne d'une part. L'épicentre de ce séisme se situe dans la région de Grenade en Andalousie. Il s'agit d'un séisme de magnitude 5. Il n'y a a priori pas de victimes mais bien des dégâts matériels selon les première constatation. Et puis autre tremblement de terre quelques heures plus tôt à l'autre bout du monde en Indonésie. On parle là d'au moins un mort pour une secousse de magnitude 7.7. Des milliers d'habitants avaient dû évacuer en raison d'une alerte tsunami. Elle est désormais levée. Le détroit d'Ormuz, bientôt un territoire américain. C'est en tout cas ce qu'a suggéré Donald Trump cette nuit. Ormuz est et restera iranien, répliquait le vice-ministre iranien des Affaires étrangères. Il menace, je cite, de continuer le blocus tant que les Américains n'acceptent pas leur défaite. Pendant ce temps-là, un navire pétrolier des Émirats rapportait avoir été attaqué en traversant le détroit. En sport, une troisième médaille belge à l'Euro d'athlée de Birmingham. Hier soir, Yana Van Lent décroche le bronze sur 10 000 mètres. Ce samedi, on attend en piste Norwitz pour la deuxième partie de l'heptathlon, ainsi que nos relais 4x100 hommes et femmes. En foot, le Cercle de Bruges contre Saint-Tron, c'était le match d'ouverture de la deuxième journée de Pro League hier soir. Score final 3-3. Il y a 4 matchs au menu de ce samedi, à commencer par Union Zulte Waregem à 16h. Enfin, ce soir, c'est le grand soir pour les Red Lions. Notre équipe nationale de hockey jouera son premier match de Coupe du Monde à domicile. Ce sera contre la France à Wavre. Le coup d'envoi, c'est à 21h. Voilà pour l'actu à 6h. Bon réveil à nos côtés.
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0: La Belgique n'est plus épargnée par les feux de forêt. Malgré une importante débauche de moyens, ça brûle toujours dans les fagnes. Le point sur la situation dans un instant. C'était il y a 5 ans, jour pour jour, les États-Unis abandonnaient l'Afghanistan aux talibans. Une catastrophe notamment pour le droit des femmes. À Kaboul, comme dans le reste du pays, elles ont disparu de l'espace public. Enfin, une troisième médaille belge à l'Euro d'athlée. Yana Van Lent a décroché hier soir le bronze aux 10 000 mètres. Bonjour à toutes et à tous. Évitez absolument les fagnes en ce samedi férié. L'incendie de végétation qui s'est déclaré hier après-midi dans l'entité de Ballonne brûle toujours. On parlait déjà hier soir d'une centaine d'hectares de nature partie en fumée. Cet incendie, il se propage dans une zone difficile d'accès. Il progresse à toute vitesse en raison de l'effet combiné de la chaleur, de la sécheresse et d'un vent tournant. Les secours sont présents en nombre. Ils ont lutté toute la nuit. Sébastien Joris, vous avez assisté aux opérations. Décrivez-nous ce que vous avez vu.
1: Les équipes engagées toute la nuit, sur les points jugés stratégiques, routes, grands chemins, souvent en pourtour des fagnes. Objectif, tenter que les flammes ne franchissent pas ces barrières fictives, essayer que le brasier ne traverse pas les axes structurants. Les pompiers sont déployés en masse avec la protection civile, comme ces dizaines de camions alignés sur une nationale pare-choc contre pare-choc, lance-incendie tourné vers les fagnes. Les pompes arrosent les flammes et noient les bas-côtés, pour éviter que l'incendie ne s'étende comme une tache d'huile. Les agriculteurs de la région sont en appui, mobilisés avec des citernes remplies d'eau. Les agents du département Nature et Forêt sont également sur le terrain pour guider les pompiers, les alerter parfois, car le vent change de direction régulièrement et le feu avec lui, ce qui impose des réorganisations constantes. Peu après 4 heures du matin, un poste de commandement des opérations a dû être déplacé par mesure de précaution.
0: Merci Sébastien. Avec les premières lueurs du jour, les hélicoptères vont pouvoir procéder à nouveau à des largages d'eau sur le feu. Des renforts sont aussi arrivés d'autres provinces et même d'Allemagne. Et cela ne sera certainement pas de trop. C'est ce que nous explique Frédéric Lex. Il est officier à la zone de secours Vesdre, Ogne et Plateau.
2: Le point de la situation est toujours compliqué. Le vent ne nous aide pas. Il a tourné plusieurs fois depuis le début de l'après-midi. Et donc chaque fois, on positionne nos moyens pour essayer de stopper le feu. Et à chaque fois, il arrive un petit peu à nous contourner. On a de l'aide des agriculteurs. On a réuni l'ensemble de nos moyens. Et donc là, il y a des points qui vont nous permettre d'arrêter le feu. Mais à l'intérieur même de la fagne, c'est très compliqué d'aller l'éteindre.
3: Vous êtes ici pour combien de temps, j'en sais ?
2: On est ici pour plusieurs jours, sauf si un miracle faisait que de la pluie arrivait, mais sinon ça va durer plusieurs jours.
0: Des propos recueillis par Sébastien Joris et Gary Wantier. Ailleurs dans le monde, plusieurs tremblements de terre cette nuit. D'abord en Indonésie, le bilan vient d'être actualisé à 20 morts. Il s'agissait d'une secousse de magnitude 7.7. Des milliers d'habitants avaient dû évacuer de l'île de Flores en raison d'une alerte tsunami, alerte désormais levée. Et puis tremblement de terre aussi en Espagne, près de Grenade. Il n'y a pas de blessés, mais bien des dégâts matériels à signaler. C'est un tremblement de terre de magnitude 5. Souvenez-vous, c'était il y a 5 ans, tout pile, les Occidentaux, Américains en tête, fouillaient Kaboul. On se souvient des images d'Afghans accrochés aux ailes des avions militaires qui décollent. Des gestes désespérés pour échapper au retour des talibans, qui étaient donc de retour au pouvoir en Afghanistan. Des talibans qui ont rapidement restauré leurs lois, inspirées de leur interprétation extrême de la charia islamique. Les premières cibles de ces mesures, ce sont les femmes. Les filles ne peuvent plus aller à l'école secondaire. Les femmes sont pratiquement effacées de l'espace public. C'est ce que nous explique la chercheuse franco-afghane Mélanie Sadozaï.
4: La limitation des droits pour les femmes, elle s'aggrave à la limite de jour en jour, parce que de jour en jour, il y a des nouveaux décrets qui sortent, qui poussent les restrictions encore plus loin. Le premier régime taliban dans les années 90 n'était pas allé aussi loin dans l'inscription dans la loi, dans les décrets, dans les textes de ces restrictions de liberté. Dernièrement, le dernier décret qui est sorti précisait exactement le type de vêtements que les femmes devaient porter, c'est-à-dire des vêtements amples qui ne doivent pas toucher la peau. Enfin, ça, les femmes n'ont jamais connu de telles restrictions de liberté, d'autant que la différence, c'est qu'il y a eu 20 ans d'accès à l'éducation, d'accès au travail pour les femmes. Et là, vous avez toute une génération de femmes qui avaient connu des libertés, qui sont enfermées à la maison. Donc c'est un retour en arrière total.
0: Mélanie Sadezaï, chercheuse à l'université de Ratisbonne en Allemagne, elle était interrogée par Daniel Fontaine. Toujours à propos d'aventures militaires américaines au Moyen-Orient, le détroit d'Ormuz deviendra-t-il bientôt un territoire américain ? C'est en tout cas ce qu'a suggéré Donald Trump cette nuit. Ormuz est et restera iranien, a répliqué dans la foulée le vice-ministre iranien des Affaires étrangères. Il menace, je cite, de continuer le blocus tant que les Américains n'acceptent pas leur défaite. Pendant ce temps-là, un navire pétrolier des Émirats rapportait avoir été attaqué en traversant le détroit. Place au sport et encore une médaille belge au championnat d'Europe d'athlétisme de Birmingham. Yana Van Lent a remporté le bronze aux 10 000 mètres après une course où elle ne s'est pas cachée. À 25 ans, elle empoche la toute première médaille de sa carrière en individuel. Non sans émotion, écoutez.
5: C'est encore un peu difficile pour vraiment réaliser ce que j'ai fait. Je pense que ça va prendre encore un peu de temps.
6: Expliquez-nous cette course. Vous avez été très agressive, vous ne vous êtes pas cachée.
5: Je voulais vraiment être devant dans le peloton et réagir quand il y avait un mouvement. Donc je savais qui je devais regarder et je savais que je dois réagir directement. Et je suis très fière de moi-même que j'ai pu faire ça. Donc je suis vraiment heureuse que je pouvais faire ça, oui.
0: La joie de Yana Van Lent au micro de David Bertrand ce matin, toujours à l'Euro d'athlée. Norwitz participera à sa deuxième journée de l'heptathlon. Elle est septième au classement provisoire. Et puis, moment important, fin de matinée, les séries des relais 4x100 mètres avec deux équipes belges, les dames et les hommes, en quête d'une place en finale. En foot, Cercle de Bruges-Saint-Trons, c'était le match d'ouverture de la deuxième journée de Pro League hier soir. Score final 3-3. Il y a quatre matchs au menu de ce samedi. Ça commencera par Union Zulte à 16h. Et puis enfin, ce soir, grand soir pour les Red Lions. Notre équipe nationale de hockey joue son premier match de Coupe du Monde à domicile. Ce sera contre la France, entraînée par un certain John Domen. Ça se jouera à Wavre. Le coup d'envoi, c'est à 21h. Voilà, c'est tout pour l'actu. Bon réveil avec nous.
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1: Bonjour, bienvenue, vous êtes sur RTBF Viva Plus, 8h. Voici le journal avec Estelle Falzone.
2: Les fagnes brûlent, l'incendie a dévoré déjà 850 hectares. Les pompiers sont toujours en pleine intervention. Nous serons sur place en début de journal. C'était il y a 5 ans, jour pour jour, les talibans prenaient le pouvoir en Afghanistan, marquant le retour du mouvement islamiste 20 ans après sa chute. Les athlètes féminines, fournisseuses officielles de médailles pour la Belgique à l'Euro, Yana Van Lent a décroché hier une médaille de bronze sur le 10 000 mètres. Bonjour à toutes et tous. Près de 850 hectares sont partis en fumée dans les fagnes. Les pompiers ont combattu toute la nuit ce feu qui a démarré hier après-midi. Sébastien Joris, vous êtes au signal de Botrange. Vous avez passé la nuit avec les services de secours.
3: Image saisissante au lever du jour, le soleil tout rouge au-dessus des fagnes, un ciel rougeoyant mais voilé par d'épaisses fumées, et puis le sol qu'on entend crépiter, un sol noir à perte de vue. Nous sommes ici à une des extrémités du brasier, au point le plus haut, le front de flamme côté signal de Botrange. Les pompiers se sont affairés une bonne partie de la nuit pour que l'incendie ne traverse pas un chemin forestier qui sépare la fagne d'une sapinière très inflammable. Mission accompli à cet endroit, d'autant que le vent est maintenant favorable. Mais d'autres difficultés se posent ailleurs et le vent est changeant. Le jour s'est levé après une nuit très ardue. On a vu des pompiers exténués ces dernières heures, faire de courtes siestes à même le sol avant de se réengager face aux flammes. Des pompiers épaulés par des collègues allemands arrivés cette nuit, pompiers soutenus aussi par la protection civile, par le département nature et forêt et par des agriculteurs venus très nombreux prêter main forte avec des citernes remplies d'eau.
2: Sébastien Joris avec Carrie Wantier. On l'a entendu hein, ce matin, Lisa Becken, une nouvelle journée de lutte commence hein, pour les pompiers.
4: Ouais, un point sur la situation vient d'avoir lieu. Objectif, faire le bilan de la nuit et parler des nouveaux moyens mobilisés ce matin. La bourgmestre de Ballonne, Nathalie Tonisson, y a assisté. Elle n'a pas dormi de la nuit.
5: On parle maintenant déjà de 850 hectares. C'est quand même déjà énorme et ça ne va pas s'arrêter là malheureusement. Ici maintenant la journée, ben, il va y avoir les hélicoptères qui vont pouvoir tourner et on va avoir les panthères de l'armée aussi.
4: Les autorités demandent toujours à la population de ne pas se rendre dans la zone. Cette nuit, nos équipes sur place ont suivi Thomas Wisley, agent forestier du DNF. Il a justement dû renvoyer des personnes venues voir l'incendie.
6: Au mépris de tous les risques et de tous les dangers potentiels pour eux et pour potentiellement remettre, réallumer un incendie plus loin. Ils sont rentrés juste pour venir faire une photo de la réserve en train de brûler. C'est scandaleux.
4: La N68 et plusieurs autres voiries restent fermées. Les parkings des barrages de la Gilep et d'Eupen sont interdits d'accès. Et puis si vous êtes incommodé par les fumées ou odeurs de l'incendie, il vous est recommandé de garder portes et fenêtres fermées.
2: Merci Lisa. Des feux attisés par la sécheresse et les températures extrêmes hier. Nous avons connu la journée la plus chaude de l'été. 35,4 degrés enregistrés à Uccle, la station météo de référence. La Belgique connaît donc sa troisième vague de chaleur cette année. Aujourd'hui, même s'il fera un peu moins chaud, il pourrait faire jusqu'à 34 degrés par endroit. Mais bonne nouvelle, des orages pourraient toucher le pays par endroit. Seule la province de Luxembourg reste en alerte jaune pour la chaleur. 20 morts en Indonésie, un puissant tremblement de terre a touché l'est du pays. Des milliers d'habitants des côtes ont été évacués. Une alerte de tsunami a été émise dans un premier temps avant d'être levée. Autre tremblement de terre, bien plus proche que nous cette fois, en Andalousie, la région du sud de l'Espagne a été frappée par un séisme de magnitude 5 cette nuit, près de Grenade. Les services d'urgence ont reçu environ 80 appels et il y a des dégâts matériels selon les médias espagnols. Cela fait exactement 5 ans que les Afghans et les Afghanes vivent sous le régime des talibans. Le 15 août 2021, en quelques heures et sans combattre, les combattants de ce groupe islamiste ont pris le contrôle de Kaboul, la capitale de l'Afghanistan. Ce jour-là, des vidéos diffusées sur les réseaux sociaux montrent des scènes de totale anarchie. Retour sur ces événements qui ont marqué l'histoire du pays avec Sophie Léonard.
7: Cela fait déjà 3 mois que les talibans ont lancé leur offensive généralisée. Depuis le début du retrait américain, le 1er mai 2021, ils progressent rapidement dans le pays et ne cessent de reprendre du terrain sur le régime du président afghan Ashraf Ghani. En juillet, tout s'accélère et le 15 août 2021, les islamistes entrent dans Kaboul. Ils deviennent les maîtres de la ville. Kalachnikov à la main et drapeau blanc brandi pour marquer leur territoire. Un chef combattant répète que les Afghans n'ont pas de crainte à avoir.
8: Tout est sous contrôle, tout ira bien, personne ne doit s'inquiéter.
7: À l'annonce de la progression fulgurante des soldats islamistes, des milliers de personnes tentent de fuir désespérément le pays. Des vidéos nous montrent une marée humaine qui se précipite à l'aéroport de Kaboul. Certains tentent même de s'accrocher aux flancs ou aux roues d'avions militaires. Au fur et à mesure de la journée, les rues deviennent désertes, les habitants se terrent dans leurs maisons. Ceux qui osent sortir disent être dans l'expectative.
8: On ne peut rien prédire, je n'ai aucune idée de ce qui va se passer demain, ni les autres jours.
7: Le soir du 15 août, les talibans s'emparent du palais présidentiel. Près de 20 ans après avoir été chassés par les Américains, les talibans ont gagné.
2: Et depuis 5 ans sous le régime des talibans, Amnesty International dénonce régulièrement des atteintes aux droits fondamentaux, en particulier ceux des femmes. Et de 3 pour la Belgique à l'Euro d'athlétisme, Yana Van Lent a remporté la médaille de bronze sur le 10 000 mètres. La Belge de 25 ans est une référence des longues distances avec tous les records nationaux du 3 000 mètres au 10 000 mètres. Et elle brille depuis quelques années dans de nombreux championnats en cross, sur route ou sur piste. Mais c'est sa première médaille et c'est synonyme d'énormément de fierté.
9: C'est incroyable, c'est grâce à toute mon équipe derrière moi, l'équipe médicale, mon entraîneur, ma famille.
10: Qu'est-ce qui se passe quand vous comprenez sur la ligne que vous avez cette médaille? On voit que vous êtes forcément très joyeuse.
9: Oui, bien sûr, je travaille beaucoup pour les moments comme ça. Et c'était beaucoup de fois une médaille en chocolat, donc je suis très contente que finalement c'est une médaille... En vrai, oui.
2: Yana Van Lent au micro de David Bertrand. C'est l'avant-dernière journée de l'Euro aujourd'hui à Birmingham. Et c'est à suivre sur Typique, en télé et sur Ovio. Il y a encore des Belges à suivre aujourd'hui. Direction Liège à présent, où les rues d'Outremeuse ont vibré toute la nuit pour les festivités du 15 août. Malgré les 30-35 degrés d'hier, le péquet a coulé à flot. La musique a envahi la cité ardente et les Liégeois et les Liégeoises ont fait la fête. Et ce n'est pas fini parce que cette fête, à la fois populaire et religieuse, elle dure en tout 4 jours. Et le programme est bien rempli. Le clou du spectacle, c'est aujourd'hui avec le grand cortège folklorique, le président de la République libre d'Outremeuse, Franciata.
11: Le matin, il y a la procession et la messe en wallon. Après ça, l'après-midi, départ à 14h du grand cortège, qui déambule dans le quartier également.
12: Et donc le grand cortège avec la sortie des géants, avec la chaleur comme ça va être un petit défi.
11: Ah oui, il y a dans le grand cortège, il y a pas mal de géants. Bon, ben, pour les porteurs, ça ne va pas être facile, vu la température, mais ils vont se relayer. En général, ils sont à 3 pour porter par géant. Et après, on continue encore avec des concerts, ainsi de suite.
12: Et alors dimanche?
11: Dimanche, là, on termine avec Mati Loé. Donc, quand la fête est finie, il ne reste plus que les os. Donc, c'est Mati Loé, l'os. Donc, on brûle l'os à la fin des festivités, en fait.
12: Et alors, il y a les pleureuses, justement, pour pleurer la fin des festivités.
11: Oui, elles pleurent, elles rient, elles dansent, elles font tout. Hein.
2: Une interview de Chloé Hanon et en 15 août avec un dispositif médical renforcé à cause de la chaleur et sans feu d'artifice à cause de la sécheresse. Voilà pour les infos. Belle fête aux Liégeois et belle journée à toutes et tous.
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1: Oui, bonjour à tous, c'est avec vous effectivement comme Estelle Falzone et nous le disait à l'instant, bonne fête aux Liégeois, bon 15 août. Les amis, ravis de vous retrouver, c'est pas vraiment un jour férié comme d'habitude, bon, puisqu'il tombe un samedi effectivement, mais soyez attentifs, hein, les pharmacies pour la plupart fermées, les administrations publiques qui, d'habitude, ouvrent leurs portes le samedi, les centres commerciaux, par exemple, les transports en commun, que ce soit de Line, Stib, la Tech, la SNCB. Donc voilà, on va pas vous dire bon dimanche, mais bien bon samedi. C'est comme d'habitude, rien ne change. Jusqu'à 9h, les auditeurs sont les programmateurs sur Vive Plus, avec de très belles histoires racontées par Bruno Tumers, Stéphane Piedbeuf pour l'accompagner. On parlera de Barry Manilow avec Mandy dans les prochaines minutes, Louise de Gérard Berliner ou encore Astrid Gilberto et de Girl From In Panama et d'autres artistes. Tout ça sur Vive Plus avant, bien sûr, tout à l'heure à 9h, de venir choisir la musique dont les auditeurs sont les programmateurs. Un petit point sur la météo, on fait ça dans 10 petites minutes.

0: oui, faites ce qu'il vous plaît. 8h15, 15 août, hop là, quel synchro. Incroyable. On fait ce qui nous plaît au niveau de la météo, je crois pas. Bonjour Xavier Ponsard.
1: Bonjour Geoffrey, bonjour tout le monde.
0: Comment allez-vous Xavier?
1: Mais écoutez, moi ça va très bien, le soleil se lève tout doucement. Bon, c'est vrai que la nuit, je sais pas vous, mais j'ai un
0: oui,
1: peu
0: j'ai
1: mal
0: un peu
1: à dormir.
0: Chaud. Tout à fait, tout
1: ouais.
0: à fait.
1: Mais ouais. bon. Ça va aller mieux, je vous rassure.
0: C'est bientôt la fin de ces canicules, paraît-il.
1: Oui. Canicule, oui. Vague de chaleur qui va se terminer normalement la semaine prochaine. Mmh. Mais on va rester parfois au-dessus des normales de saison. Et il faudrait de la pluie, puisque je ne sais pas si vous avez vu les infos ces derniers temps avec les Hauts-de-Fagne qui sont en feu en ce moment.
0: Oui, évidemment, bien sûr.
1: Plus de 850 hectares déjà ravagés par les flammes. On a un risque d'averse justement sur cette partie du pays cet après-midi, mais malheureusement, ça ne sera pas suffisant pour justement influencer le travail des hommes du feu. Alors pour ce matin, revenons à la météo avec un ciel plutôt variable, on a eu des averses qui ont éclaté en orage la nuit dernière du côté des Flandres. Ça s'est rapidement évacué vers les Pays-Bas. On retrouve un temps sec sur l'ensemble des régions, avec un peu plus de nébulosité sur l'ouest, plus de soleil sur l'est ce matin, des températures entre 16 et 23 degrés en ce début de journée. On va retrouver donc un ciel plutôt variable. Hein. Là où le soleil est bien présent ce matin, on va retrouver des nuages. Et là où les nuages sont plus présents, on va retrouver un peu plus de soleil. Donc ça sera vraiment variable avec un petit vent de secteur nord. Et puis cet après-midi, les nuages devraient plus se concentrer sur l'est du territoire. Et comme je le disais, des averses pourraient éclater en orage, mais c'est très faible, très localisé. Et malheureusement, ça ne sera pas suffisant pour justement régulariser la sécheresse de certains temps, avec 26 degrés du côté de Ostende pour les maxima de cet après-midi, 30 à 32 sur le centre et jusqu'à 34 degrés en Gaume. Ce soir et cette nuit, ciel partiellement nuageux, minima de 16 à 19 degrés, puis demain dimanche, pas de pluie à l'horizon, du soleil le matin, un peu plus de nuages l'après-midi, et par contre, une bonne nouvelle, ce sont les températures, on va pouvoir un peu plus respirer demain, maxima de 21 degrés au littoral, 26 à Bruxelles et 29 degrés en Gaume.
0: Eh bien, le merci, monsieur Ponsard.
1: Avec plaisir, Geoffrey.
0: Vous serez de retour tout à l'heure, dans
1: bien
0: une petite heure.
1: Évidemment, à tout à l'heure.
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0: Les millionnaires du dimanche, bonbon et samedi.
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0: On les retrouvera demain, voilà, 8h24. Bienvenue sur Vive Plus avec vos chansons ont une histoire. Mandy, cette belle chanson de Barry Manilow, racontée par Bruno Tubemers et Stéphane Piedboeuf.
2: Barry Manilow, à présent, Bruno, vous nous racontez l'histoire de Mandy, sortie en 1974.
3: Manilow, qui est un chanteur américain dont le premier album sort au début des années 70, alors il a un vrai créneau, hein. Barry Manilow, c'est de la chanson populaire sucrée, ce qu'on appelle de l'easy listening, ce qu'on écoute facilement. On est un peu dans la tendance crooner, bon, ça dégouline un peu de sucre, et parmi ses gros succès, il y a « Could It Be Magic ».
2: Sucre.
3: Ah oui. Ah, les violons sont pas planqués dans le placard, hein. Ils sont bien là. Voilà, il y a beaucoup d'ampleur. Could It Be Magic, que vous connaissez probablement aussi en version francophone, puisque Alain Chamfort l'a chanté sous Le Temps qui court. Et Barry Manilow a chanté également Copacabana.
2: Ah oui.
3: Ça, c'est plutôt l'incursion du côté disco à la fin des années 70. Éline Renaud le chantera aussi en français. Donc les chansons de Barry Manilow ont été pas mal adaptées pour la variété francophone. Il a écrit, composé ou arrangé aussi Barry Manilow pour de grands artistes comme Bette Midler, Dionne Warwick. C'est vraiment un poids lourd du showbiz américain des années 70-80.
2: Alors Mandy, qui est-elle? Comment est-elle née cette chanson?
3: Alors Mandy, eh bien c'est une reprise. Et au départ, Mandy ne s'appelle pas Mandy, elle s'appelle Brandy. Et la première version est chanté par un néo-zélandais, Bunny Walters.
2: Ah voilà. D'accord.
3: Et Bunny Walters chante bien Brandy, succès qui est resté en Nouvelle-Zélande, mais le directeur de la maison de disques de l'américain Barry Manilow a entendu ce titre. Il sent son potentiel et il voudrait bien que son poulain l'enregistre. Barry Manilow est pas chaud chaud, mais il y va quand même. Mais il y a un petit problème, c'est que Brandy aux États-Unis en ce début de la décennie 70, c'est le titre d'un tube du quatuor pop Looking Glass.
2: Ça a traversé l'Atlantique, ça ?
3: Non, alors ah. ça vous dit probablement rien, mais c'est vrai qu'aux États-Unis, Looking Glass, Brandy, ça fonctionnait pas mal. Et à peu près à la même période où Barry Manilow doit enregistrer Brandy. Donc il se dit, je vais pas proposer un autre titre qui s'appelle Brandy parce que ça va être confusionnant pour le public qui ne saura pas finalement qui chante la chanson. Alors pour éviter la confusion, Manilow va transformer le Brandy en Mandy, et il a bien fait. Le titre sera durant des semaines numéro 1 au Billboard 100, qui était le classement...
2: C'est le tip-top américain, quoi.
3: Exactement, c'est le tip-top aux États-Unis. Alors, bon, je me suis un peu plongé dans les fouilles archéologiques pour ce Mandy, en vous retrouvant la
2: vous
3: première
2: version... Vous êtes tombé
3: sur un os
2: Écoutez, monsieur l'archéologue.
3: Je suis tombé sur des pépites, parce que Mandy... de Barry Manilow, qui est donc l'adaptation de Brandy de Bunny Walters, eh bien Mandy a été adapté en français par Didier Barbelivien pour Claude François. Et il existe même une deuxième adaptation française avec un texte qui n'a plus rien à voir avec Mandy. La chanson a été enregistrée en 1985, mais visiblement l'artiste et son équipe y croyaient pas tellement parce qu'elle est restée dans un tiroir et elle finira échouée sur une compilation. Elle sortira 20 ans plus tard.
2: Hit Music.
3: Non, mais pas Hit Music.
2: Box.
3: Le best-of d'une artiste qui elle aussi a connu une carrière internationale. Mireille Mathieu chante Appelle-moi.
2: Mireille Mathieu, c'est simple, elle a tout chanté. C'est vrai.
3: Mais elle a enregistré 1200 titres.
2: C'est incroyable, Mathieu. Ça. Mais sur une vie, oui. 1200 titres.
3: Il ouais, n'y a pas grand monde qui peut rivaliser. Hein. Peut-être Nana Mouskouri et Johnny Hallyday qui doit tourner autour des 1000 ou 1100 chansons. Voilà donc pour les multiples vies de Brandy, Mandy en anglais, en Nouvelle-Zélande, en français. on vous propose quand même aujourd'hui la chanson, la version qui a eu le plus de succès, Barry Manilow, la voix de sucre de ce chanteur américain au milieu de la décennie 70.

0: Rocco Granata. Je vais dire comme un petit granité. Ben oui, ben voilà, ça fait vacances, ça fait vanillé, c'est doux. Bel été hein, d'ailleurs, hein. 8h34, bienvenue.
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0: Et merci d'avoir choisi les médias de RTBF pour démarrer ce samedi matin du 15 août. Nos chansons ont une histoire, effectivement. Gérard Bernier, Louise maintenant comme histoire.

0: Ah ouais, il est bon, hein, Franck.
1: Franck Thomas, il a aussi beaucoup travaillé avec Joe Dassin. Enfin, je peux pas vous faire la liste de tous les tubes qu'il a écrits avec vous.
0: Il sait comment écrire des belles histoires.
1: Ouais, c'est vraiment un parolier de qualité. Et le courant passe très très bien entre ce parolier et Gérard Berliner. Et Berliner lui explique que lui, il recherche des textes à la Jacques Brel, avec un début, un milieu et une fin. Et suite à ce dîner, le chanteur va raccompagner Franck Thomas, le parolier, chez lui, et il va lui montrer plusieurs textes. Et dans le lot, Berliner va repérer les paroles de Louise. Et il est hyper ému par ces paroles, par cette chanson qui raconte quand même la vie d'une servante qui avorte alors que son amoureux meurt à la guerre. Donc c'est quand même un texte qui est extrêmement chargé. Mais Berliner est hyper emballé. Après la rencontre avec ce parolier, il rentre chez lui, il est 2 heures du matin, il va se relever à 7 heures, il va poser le texte sur son piano et il va dérouler instantanément une mélodie, 10 minutes chrono, et Berliner chante le résultat qu'il vient de composer à sa compagne qui l'écoute en pleurant.
0: Wow.
1: Alors, il va appeler un immense accordéoniste qui s'appelle Roland Romanelli, accompagnateur de Barbara, qui avait promis de l'aider quelques années plus tôt. Et ils arrivent au moment de l'enregistrement, et ce fameux musicien lui dit « On sort de la période disco, ta musique est hyper lente, est-ce que tu es sûr que c'est vraiment cette chanson-là que tu veux enregistrer ?» Mais Berliner dit « Oui, moi je crois à ce texte, je crois à cette mélodie, cette chanson. » Et ils vont enregistrer en direct une seule prise, et ils mettent également en boîte un autre titre qui doit servir pour la phase B. Bon, l'histoire est toujours pas terminée, hein, parce que le chanteur Berliner va prendre rendez-vous avec tous les directeurs artistiques de Paris, et tous refusent la chanson, parce que cette chanson, elle est belle, mais à qui est-ce qu'on peut vendre ce genre de produit ? Donc tous les producteurs disent non, sauf le dernier, le 26e que Berliner va rencontrer, et c'est Claude Carrère, qui s'occupe de la carrière de Sheila, qui donne pas précisément dans le créneau chanson réaliste. Et d'ailleurs, Carrère écoute Louise, il dit « Ouais, mais bon, moi je préfère quand même la deuxième chanson, donc la phase B. » Parce que pour lui, Louise est trop longue, elle dure près de 5 minutes. Enfin bon, les deux hommes commencent à parler ensemble. Et le producteur dit au chanteur « Écoute, si vraiment tu veux enregistrer Louise, ok, mais il faut rajouter de la batterie, il faut rajouter quelque chose de plus clinquant qui puisse passer sur les radios. » Berliner tente l'essai, il déteste la nouvelle version. Et là, le producteur Carrère a été vraiment grand seigneur parce qu'il a dit « Si tu n'aimes pas cette deuxième version, je la sors pas, je vais faire confiance à ton instinct. » On va donc sortir la première version, celle qui a été enregistrée avec Roland Romanelli, l'accompagnateur de Barbara. Sauf que le 45 tours sort, les radios n'en veulent pas, la chanson n'est diffusée nulle part. Et c'est un autre chanteur qui va la faire éclore, Serge Reggiani.
2: C'est moi, c'est l'Italien, est-ce qu'il y a quelqu'un ? Est-ce qu'il y a quelqu'une ?
1: Parce que Reggiani est invité dans une émission radio sur France Inter. Et le principe de ce programme, de cette émission, c'est que l'artiste invité reçoit une dizaine de 45 tours et choisit l'une des chansons qui l'a touché. Et dans la pile de 45 tours, Serge Reggiani va choisir le 45 tours de Gérard Berliner, qui est donc diffusé à la radio pour la première fois. Le standard de la radio va exploser. Berliner est invité dans la foulée chez Michel Drucker, Champs-Élysées, qui était une immense émission de variété de l'époque. Dès le lendemain, le 45 tours Louise se vend à 50 000 exemplaires par jour.
0: Par jour ?
1: Par jour. Et en totalité, il s'en vendra 2 millions.
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0: Et comment ça va, dites-moi, en ce samedi matin? Ben vous allez bien, merci d'être avec nous sur Vive Plus. 8h47.
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0: Nos chansons ont une histoire, effectivement. Elles sont toutes là, tous les week-ends. À retrouver également sur, sur Ovio, hein, nos chansons ont une histoire. Vous allez sur Ovio. Et vous aurez bien sûr les meilleurs moments avec notre Bruno Tumers en grande forme, comme d'habitude. La suite et dernier rendez-vous pour ce matin avec, effectivement, un des titres que vous entendez beaucoup sur Viva Plus, The Girl From Ipanema, Gilberto, évidemment. À toi, Gilberto.
2: Bruno, vous nous racontez l'histoire d'Astro Gilberto, The Girl From Ipanema.
3: Alors ça, c'est une histoire en plusieurs épisodes et tout part du Brésil, avec un duo d'auteurs et compositeurs. L'auteur, c'est Vinicius de Moraes et le compositeur s'appelle Tom Jobim. Pour une comédie musicale, ils vont écrire un morceau, mais ils ne sont pas entièrement satisfaits, donc le morceau est laissé à l'abandon. Cet auteur et ce compositeur, bah, c'est au Brésil, hein. Il fait beau, ouais. Il se retrouve régulièrement en bord de plage, dans un bar. Tout ça se passe toujours à Rio. Et chaque jour, quand ils sont à la terrasse du bar, ils remarquent une fille qui passe devant eux pour aller se baigner. Une fille qui est bronzée, superbe, lumineuse, indépendante, mais qui porte aussi en elle une sorte de tristesse. Et ils connaissent cette fille, ils savent très bien qu'elle vient d'Ipanema, qui est un quartier de Rio. Alors ils se disent, bah, la mélodie abandonnée, on pourrait peut-être la reprendre, transformer le texte, et les nouvelles paroles décriraient cette fille d'Ipanema. Oui. Il y a une première version qui est donc écrite et qui est en portugais. Ça s'appelle Garota de Ipanema. Et elle est interprétée en public pour la première fois par les créateurs, l'auteur, le compositeur, De Moraes et Jobim, mais aussi par un musicien, guitariste et chanteur brésilien qui s'appelle João Gilberto.
2: Je pense qu'on dit Rao.
3: Rao, oh, oui, Rao. Si vous voulez. Mais enfin, bon, je l'ai un peu francisé.
2: Mais je parle pas portugais.
3: João Gilberto, si vous voulez.
2: Voilà. Et la scène. Oh,
3: passe,
2: c'est pas mal.
3: Oh, oh, Gilberto. Ouais. Et la scène se passe dans un restaurant avec une scène ouverte. Et cette fameuse session a été enregistrée. Écoutez.

0: Voilà donc Garota de Ipanema en portugais et nous sommes en 1962. Alors, il y a un vrai boom de la musique brésilienne, de la bossa nova, et ce boom va croissant. Donc cette musique, elle va commencer à s'exporter, notamment aux États-Unis, parce qu'il y a des tas de musiciens américains qui se produisaient régulièrement au Brésil, qui avaient ramené ce style musical dans leur bagage. Et ils vont par la suite faire appel aux musiciens brésiliens pour venir se produire aux États-Unis. Donc les Brésiliens sont invités à se produire au Carnegie Hall à New York, et notamment Tom Jobim et João Gilberto. Alors il y a un producteur qui leur propose d'enregistrer un disque avec un saxophoniste américain qui s'appelle Stan Getz. Et donc les trois hommes, Getz, Jobim et Gilberto, rentrent en studio et le producteur américain a fait traduire Garota de Ipanema, le titre en portugais, en partie en anglais. Et c'est à ce moment-là que la chanson devient The Girl from Ipanema. Bon, mais il faut une voix pour chanter, évidemment, The Girl from Ipanema. Et le problème des musiciens brésiliens, c'est qu'ils ne parlent pas bien anglais. Il y a une chanteuse qui est approchée, qui s'appelle Sarah Vaughan, mais finalement, elle va décliner la proposition. Tout le monde se dit un peu, mais qui va enregistrer The Girl from Ipanema? Et il y a la femme de João Gilberto.
1: Bah, je vais demander à ma femme.
0: Mais oui, mais pourquoi? Parce que Astrud, la femme du musicien, parle parfaitement anglais. Et en plus, elle a déjà chanté des compositions de son mari sur scène au Brésil. Donc elle est vraiment la personne toute trouvée pour enregistrer The Girl from Ipanema. Elle va poser sa voix sur les parties anglophones du morceau. Et là, tout le monde se dit, ben, on assiste à la naissance d'un miracle. Le titre est ultra réussi. Il y a donc cette nouvelle version à la fois portugaise et anglaise qui sort en 1964, qui est un succès mondial. Cette chanson-là, elle a vraiment beaucoup fait pour l'explosion internationale de la bossa nova. C'est une étape clé dans la vie d'Astrud Gilberto, qui, elle, va s'envoler également pour une carrière internationale grâce à ce titre. Dun, dun.

0: Soleil, soleil, qu'est-ce qu'il vient nous taquiner celui-là? Bon, c'est pas vraiment le problème du soleil, c'est les températures, évidemment. Celles-ci devraient descendre, hein, ce sera beaucoup plus respirable. On fera un petit point. D'ailleurs, tout à l'heure avec Xavier Ponsard, qui sera connecté à Viva Plus pour faire un point météo. Il sera le gagnant, Renault. Et puis à 9h, vous le savez, hein, voilà, on change pas d'équipe qui gagne. Les auditeurs sont les programmateurs sur Viva Plus.
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1: Le Mistral gagnant, évidemment.
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1: Allez, on souffle un peu ce Mistral, ça pourrait nous faire un peu de bien. 9h, merci Donjon sur RTBF Viva Plus. Estelle Falzone vous présente le journal Les Robins du Culot. Les Hautes-Fagnes, joyaux naturels de notre pays, en proie aux flammes depuis hier. Les pompiers luttent toujours d'arrache-pied. On fait le point sur la situation dans un instant. On tentera aussi de comprendre pourquoi les interventions dans cette zone sont si compliquées. En Afghanistan, les talibans célèbrent les 5 ans de leur retour au pouvoir après le départ précipité des Américains. 5 ans d'enfer pour les femmes afghanes. Nous sommes le 15 août, synonyme de jour férié, synonyme aussi de grandes fêtes folkloriques en cité ardente, Tchantché et Nanay sont de sortie dans les rues de Liège. Bonjour à toutes et à tous. La lutte contre les flammes continue donc dans les Hautes-Fagnes. Les pompiers sont mobilisés en nombre pour tenter de maîtriser l'incendie de végétation qui s'est déclaré hier après-midi dans l'entité de Ballen. Depuis les premières lueurs du jour, les pompiers peuvent à nouveau compter sur l'appui des hélicoptères qui larguent de l'eau. Les autorités demandent de rester à distance. La nationale 68 reste fermée, nous explique Nicolas Yernaud, le porte-parole du service public de Wallonie.
3: On a 850 hectares effectivement de fagnes qui jusqu'à présent ont brûlé. Tout l'enjeu est d'empêcher le feu de se propager au-delà de la nationale 68 dans un axe Barak Michel, Montrigui, Signal de Botrange, parce que évidemment si ça sautait la nationale, ça rendrait les choses beaucoup plus compliquées. Mais voilà, les pompiers se sont mis en lisière de forêt pour la protéger.
1: Interview signée Lisa Becken. La chaleur, la sécheresse et le vent tournant compliquent évidemment le travail des secours, d'autant plus que la zone est particulièrement difficile d'accès. Même une fois le feu maîtrisé, l'intervention se poursuivra encore plusieurs jours, voire semaines. Fabien Magri nous explique pourquoi.
4: Les Hautes-Fagnes, c'est magnifique, mais pour les pompiers, combattre un feu ici, c'est un véritable défi. Car pas question d'envoyer simplement un camion au milieu du brasier. Les Fagnes, en effet, c'est un immense plateau, 700 mètres d'altitude, avec des landes, des tourbières, des bois, et très peu de routes pour accéder partout. Certaines promenades passent même sur des caillebotis. Ce sont des passerelles en bois, très pratiques pour les marcheurs, mais beaucoup moins pour un camion de plusieurs tonnes. Et cette année, la végétation est particulièrement sèche après des semaines et des semaines sans pluie. Les herbes, les feuilles mortes et les végétaux desséchés forment un véritable tapis de combustible. Une étincelle suffit à mettre le feu aux poudres. Pire encore, la tourbe peut continuer à brûler sous la terre. Le feu devient invisible, il progresse et peut ressortir un peu plus loin. Les pompiers doivent alors traquer les foyers avec des drones ou des caméras thermiques. Bref, dans les Fagnes, éteindre un incendie, c'est parfois jouer à cache-cache avec un adversaire qui se dissimule sous nos pieds.
1: Et notons que c'est à peu près le scénario qui s'est déroulé cette nuit dans les Landes, en France. Un incendie, celui de jeudi, a repris vigueur dans le courant de la nuit. 1500 hectares sont partis en fumée là-bas. À l'étranger, toujours, la terre a tremblé cette nuit. En Indonésie, sur l'île de Flores, un puissant séisme a fait au moins 20 morts. Les recherches pour trouver des survivants continuent. Il s'agit d'un tremblement de terre de magnitude 7. Puis autre séisme en Espagne, c'était de magnitude 5, celui-là. Pas de blessés, mais quelques dégâts dans la région de Grenade en Andalousie. Souvenez-vous, c'était il y a 5 ans, tout pile, les Occidentaux, Américains en tête, fouillaient Kaboul. On se souvient des images terribles d'Afghans accrochés aux ailes d'avions militaires qui décollent. Des gestes désespérés pour échapper aux talibans qui revenaient alors au pouvoir. Des talibans qui ont ensuite rapidement restauré leurs lois inspirées par une vision extrême de la charia islamique. Les premières cibles de ces mesures, ce sont les femmes. Elles ont depuis lors presque disparu de l'espace public. C'est ce que nous explique la chercheuse franco-afghane Mélanie Sadozaï.
5: La limitation des droits pour les femmes, elle s'aggrave à la limite de jour en jour, parce que de jour en jour, il y a des nouveaux décrets qui sortent, qui poussent les restrictions encore plus loin. Le premier régime taliban dans les années 90 n'était pas allé aussi loin dans l'inscription, dans la loi, dans les décrets, dans les textes de ces restrictions de liberté. Dernièrement, le dernier décret qui est sorti précisait exactement le type de vêtements que les femmes devaient porter, c'est-à-dire des vêtements amples, qui ne doivent pas toucher la peau. Enfin, ça, les femmes n'ont jamais connu de telles restrictions de liberté, d'autant que la différence, c'est qu'il y a eu 20 ans d'accès à l'éducation, d'accès au travail pour les femmes. Et là, vous avez toute une génération de femmes qui avaient connu des libertés, qui sont enfermées à la maison. Donc c'est un retour en arrière total.
1: Mélanie Sadozaï, chercheuse à l'université de Ratisbonne en Allemagne. Elle était interrogée par Daniel Fontaine. En sport, l'Euro d'athlétisme se poursuit à Birmingham en Angleterre après la troisième médaille belge hier soir, celle de bronze de Yana Van Lent aux 10 000 mètres. Notre délégation espère d'autres belles performances. Norwitz entame la deuxième journée de l'heptathlon à la 7e place ce matin. Nos relais 4 x 100 mètres, hommes et femmes, espèrent aussi participer à la finale. Il faudra pour cela se qualifier en début d'après-midi. C'est l'objectif minimum, nous explique Antoine Snijders, l'un des 4 sprinteurs belges.
6: Je pense que c'est un gros échec si on ne va pas en finale. On a des concurrents très forts, mais on ne doit pas rougir devant eux parce que je pense qu'en termes de chrono européen, on est quatrième. Si tout s'aligne, je pense qu'on peut faire une performance monstrueuse en dessous des 38. Je pense qu'on en est capable. Il faut aussi que les conditions jouent en notre faveur, bien sûr. Un podium européen, on le sait, sous 38, c'est largement faisable.
1: Interview signée David Bertrand. En hockey, c'est le grand jour. La Coupe du Monde débute aujourd'hui. Cela se passe chez nous, en Belgique et aux Pays-Bas. Alors côté belge, on a mis les petits plats dans les grands pour permettre à nos deux équipes nationales de briller, Christophe Reculé.
7: Organisation historique pour la Belgique. Notre pays avait déjà organisé des Coupes d'Europe en 2013 ou en 2019, mais rien de comparable, à commencer par le stade conçu pour l'occasion. Le premier stade permanent du hockey belge, inauguré il y a quelques mois, fruit de la rénovation du stade de foot Justin Peters à Wavre, de 4000 places permanentes, qui a été en plus augmentée via des structures temporaires à 10 000 places pour cette Coupe du Monde, un chaudron acquis à la cause des Belges. Une aide indéniable pour les Red Panthers et Lions qui disputeront toutes leurs rencontres, en tout cas jusqu'en demi-finale, où là, le parcours et les résultats détermineront si ce sera en Belgique ou aux Pays-Bas. À noter enfin que dans le cadre de cette co-organisation, la finale dames se déroulera à Amsterdam, la finale hommes, elle, à Wavre, en espérant évidemment y retrouver nos deux équipes nationales.
1: Et le match d'ouverture, c'est déjà ce soir à 21h. Ce sera face à la France pour nos Red Lions. Direction Liège pour terminer. Liège et ses fameuses festivités du 15 août en Outremeuse. Le 15 août qui dure en réalité 4 jours en cité ardente. Les réjouissances ont donc déjà commencé. Péquet, musique, cortège, on fait le tour du programme avec Chloé Hanon.
8: Vive Saint-Valentin. La
9: fête a bel et bien commencé en Outremeuse. Hier, les maris ont été fleuris, les tirs de camp ont résonné. Et ce matin, les Liégeois vont se réveiller pour la traditionnelle messe en wallon.
10: Avec donc l'homélie, je peux déjà l'annoncer, elle ne sera pas dite par monsieur le curé, mais par Tchantché.
9: Le curé doyen de Liège, Jean-Pierre Pire.
10: Le folklore porte le religieux et le religieux porte le folklore. C'est une très très belle alliance et qui touche beaucoup de personnes.
9: L'après-midi, c'est le cortège folklorique avec le défilé des géants. Tchantché, Nanès et d'autres figures liégeoises de plusieurs mètres de haut qui paradent dans les rues.
11: Pour les porteurs, ça ne va pas être facile, vu la température.
9: Francis Atta, président de la République libre d'Outremeuse.
11: Mais ils vont se relayer. En général, ils sont à 3 pour porter par géant.
9: Avec la chaleur annoncée, il faudra penser à boire encore plus d'eau entre les
12: Péquet, Cuperdon, Orange Sanguine, Violette et Woodberries.
9: Puis dimanche, c'est l'enterrement de Mathiloé, Mathieu Leus en wallon. On enterre un os parce qu'il n'y a plus rien à manger dessus. Ce sera la fin des festivités.
1: Le Péquet avec modération, bien sûr. On souhaite un bon 15 août à tous les Liégeois et bon week-end à toutes et tous à l'écoute de la RTBF. C'est ici que l'on referme ce journal.
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15: Et bonjour à tous, effectivement, bon 15 août à tous. Voilà, beaucoup de magasins fermés aujourd'hui. Je vous le rappelle, les centres commerciaux, dans les bus, les trains, transports en commun en général, c'est comme un dimanche. Voilà, en tout cas, nous, on est là, puisque les jours fériés, nous sommes là, les week-ends, nous sommes là, donc ça ne change rien, rien du tout. Jusqu'à midi, vous prenez le contrôle de votre radio préférée, vous venez nous demander des disques, vous faites ça sur la page Facebook de Viva Plus, où vous êtes déjà depuis nombreux, depuis hier soir. Le groupe aussi, et pas vraiment le groupe, mais la ligne WhatsApp. Voilà, vous avez vraiment la possibilité de venir choisir. Vous avez ces deux canaux-là. Aujourd'hui, samedi, en ce qui nous concerne, et demain, ce sera mon ami Steve Delonnois qui viendra encore me donner un petit coup de main. Merci beaucoup, puisque j'irai, moi, donner un petit coup de main chez les amis de Viva Weekend en télé sur la Une. Serge Gainsbourg pour démarrer. Et on va retrouver les Platters aussi ce matin.
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on aime chanter avec vous ce matin. Vous le faites, hein? Alors là, c'est au perché quand même. Hein. 9h15. Et nous sommes un 15 août. C'est marrant parce qu'aujourd'hui, je prends le micro. Je l'ai fait plusieurs fois à 1h15. Ça signifie quelque chose? Dites-moi. T'es pas? Non, je ne suis pas du tout. Du tout fétichiste, attendez, toi, pensez à me dire, je prends un ticket de tri à 15h15, à 15 août, ou faire ceci. Bon, en tout cas, vous êtes là en ce 15 août, et ça, c'est très très bien. Par contre, attention, effectivement, puisque dit 15 août, dit certains magasins fermés pour aujourd'hui, on vous en parle évidemment, sur nos différents médias de la RTBF, les supermarchés seront fermés pour certains. D'autres vont fermer un peu à midi, comme un dimanche. Et puis la SNCB qui annonce sur son site que ce samedi 15 août, les trains circulent comme un dimanche. Donc attention, on prend aussi en compte les adaptations d'horaires. Hein, c'est très important. Nous, on est là jusqu'à midi. Rien ne change. Vous venez choisir la musique, les titres que vous avez demandé. Il y a Stéphane qui est avec nous aujourd'hui du côté de Jette. Paulette aussi et Pierre qui aimerait entendre l'insouchant. C'est comme vous voulez et c'est comme vous voulez. C'est la question que je vous pose jusqu'à midi. Dans les auditeurs sont les programmateurs sur RTBF Vivacité. Aujourd'hui samedi et demain dimanche avec l'excellent Steve Delaunoy.

0: Elles sont bien ces petits oiseaux. Hein. George fête son anniversaire, il a fêté du mois hier, il voulait écouter les Beatles, c'est pas le titre qu'il a demandé puisqu'on n'a pas retrouvé dans la machine, mais voilà, on lui offre tout de même ce titre et on lui souhaite un bon anniversaire. Les oiseaux vont continuer à chanter, Xavier Ponsard, j'imagine. Xavier Ponsard n'est point là, je ne laisse pas le bon bouton.
1: Je suis là.
0: Ça y est. Ah. Voilà.
1: C'était pas le bon curseur.
0: Non, c'est ça. Ça, c'est quand on doit faire. Voilà, comme un grand, tout seul. Hein, voyez, ça se dit, tiens.
1: Oui.
0: Bah oui, c'est comme ça.
1: Bah que voulez-vous.
0: Hein? Bon. Je parlais des petits oiseaux.
1: Les oiseaux, oui, ouais. Mais ils vont encore chanter, hein.
0: Ouais. Bon, ça,
1: oui, bah, oui, écoutez, bah, ils ont besoin d'eau, hein, les pauvres, avec ce manque d'eau là. Bon, heureusement, on va avoir quelques averses, on l'espère. Aujourd'hui samedi, parce qu'on vient d'avoir la mise à jour des modèles météo qui vient de se mettre à jour à 9h. Bon, petit changement par rapport à tout à l'heure, c'est que les averses pourraient arriver déjà fin de matinée à partir de la France. Alors ça ne tombera pas partout non plus, il y aura certainement de nombreux auditrices, auditeurs qui vont échapper, mais normalement, on devrait avoir vers la mi-journée quelques averses qui vont circuler de la France vers le nord-est du territoire. Ça serait sur une large partie centrale et une partie est du territoire, donc l'ouest, du côté de l'ouest du Hainaut, les deux Flandres. Là, on devrait être épargné par ces précipitations. Et sous un nuage plus épais et sous ces averses, un coup de tonnerre n'est pas à exclure. Côté température, alors ce matin, on a 16 à 21 degrés côté minima. Et puis cet après-midi, ça va évoluer. Alors, des maxima en léger recul, mais ça reste bien élevé pour la saison. 26 degrés en bord de mer, 30 à 32 sur le centre et jusqu'à 34 degrés. Ça sera en Gaume, 32 degrés à Spa, 31 à Botrange avec un petit vent de secteur nord. Ce soir et cette nuit, on va retrouver un ciel partiellement nuageux. Les dernières averses vont s'évacuer vers l'Allemagne. À l'arrière, un temps plus sec, minima de 15 à 19 degrés. Et puis demain, dimanche, on va retrouver une belle matinée dans l'ensemble avec de larges éclaircies avant l'arrivée des nuages par le littoral qui vont surtout se cantonner sur le centre du territoire et des maxima pour demain entre 21 et 29 degrés. Je suis en train de regarder les cartes en même temps que je vous parle.
0: C'est bien ça, c'est pro.
1: Pour voir quand ce que la pluie va arriver et normalement, elle devrait revenir à partir de mardi soir, voire mercredi. Donc mais on l'espère.
0: D'accord, vous voyez ça en temps réel.
1: En temps réel,
0: ouais,
1: oui.
0: Vous êtes branché sur les satellites, quoi.
1: Je suis branché partout.
0: Vous êtes un homme hyper connecté, c'est incroyable, ça. Un fou, hein. Incroyable.
1: Et oui,
0: mon cher Xavier, merci beaucoup pour cette tendance, c'est vraiment très important.
1: Avec
0: c'est
1: grand
0: vrai,
1: plaisir.
0: On a besoin d'eau, et voilà, et plus que ça, j'en parlais avec certains agriculteurs, voilà, là, maintenant ça commence à faire beaucoup, et puis on le voit aussi, nos jardins. Hein,
1: ah oui,
0: voilà,
1: les pelouses, elles sont grillées partout.
0: Grillées partout, hein, c'est véritable.
1: Et puis les feuilles qui tombent des arbres.
0: Oui, c'est pas joli tout ça.
1: Non.
0: Vous serez de retour demain sur Viva Plus.
1: Bien sûr.
0: Ce sera avec Steve Delaunoy. Voilà,
1: ah bien,
0: je vous confie, hein, faites attention.
1: Oui,
0: hein.
1: Le rendez-vous est noté.
0: Merci. Bonne fête au mari aujourd'hui, on nous le rappelle dans cette demande sur Viva.

0: Fraise. Stéphanie, là, le swing avec ses demandes ce matin à 9h32.
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0: Bon anniversaire si vous le fêtez en ce 15 août, jour de l'Assomption. Sylvie Vartan fête ses 82 ans, artiste phare de notre ami Steve Delaunoy d'ailleurs. Hein, grand, vous êtes fan de Sylvie, je le sais ça.
2: Bonjour tout le monde.
0: Bonjour monsieur Delaunoy qui est venu me dire bonjour.
2: De Sylvie Vartan.
0: Mais oui, c'est pour ça.
2: Non, honnêtement, non.
0: Pour dire vrai, non. C'est une époque où vous étiez quand même.
2: Il y a d'autres artistes, Viva Plus, on suit.
0: Mais voilà, bah bon, c'était pour faire la petite parenthèse. Pour faire joli.
2: Quel voilà. âge a-t-elle aujourd'hui ?
0: 82 ans.
2: 82 ans, elle a pris sa retraite il y a peu. Hein.
0: Il y a très très peu. Et la princesse Anne, 76 ans, c'est la sœur du prince Charles d'Angleterre.
2: La princesse Anne.
0: Voilà, elle fait son anniversaire. Pour ça, vous savez, si vous êtes au comptoir tout à l'heure, dans votre café préféré,
2: et c'est ça.
0: Dans la région du centre, vous aurez un petit sujet de discussion. Mais vous n'avez pas besoin de ça, évidemment, vous connaissant. Bon, on va les souhaiter par contre un anniversaire ce matin. Ça ne vous concerne pas demain, Steve, vous ne devrez pas le faire. Donc on va le faire aujourd'hui. On va les souhaiter un anniversaire et on va partir. Voilà l'âme. Chez Thierry. Voilà. Jean-Marie plutôt. Jean-Marie qui fête son anniversaire. J'ai deux numéros, c'est un peu spécial. Est-ce que c'est bien celui de... Bon, je vais le refaire en direct, Steve. Ça vous dérange pas ?
2: Refais le numéro.
0: Voilà, parce que je ne suis pas certain.
2: On est dans quelle région ?
0: On est dans la région de Épinay. Vous connaissez Épinay, cette belle petite église ?
2: Épinay, c'est... Oui, c'est dans la région... Et... Grande région de Charleroi, ça.
0: Ah, oui, tout à fait, voilà fait. Vous avez essuyé quelques zincs là-bas, hein ? Vous connaissez si.
2: Vous allez me faire passer pour un alcoolique notoire.
0: Non.
2: Que je ne suis pas.
0: De bonne musique.
2: Voilà.
0: De la vie, de l'amour, de la chair. Thierry, va-t-il répondre ?
2: Thierry à Épinay.
0: Oui. Faites un peu ça, vous saisissez la valise, c'est marrant.
2: Il y a un âge qui est affiché ?
0: 74 ans aujourd'hui.
2: 74 ans pour Thierry.
0: Alias Gito.
2: Gito.
0: Ouais, écoutez, est-ce qu'on a une sonnerie ? Est-ce que vous êtes là ?
3: Oui, en fait, je vous le passe parce qu'en fait, il n'a pas eu le temps de décrocher.
0: Mais
3: je
0: c'est pas grave, vous inquiétez pas, il ne sera pas fouetté, nom d'un âne sans pattes. Vous pouvez me le passer.
3: Voilà, je vous le passe.
0: Merci.
3: Tout
0: de suite. Oui. Merci.
4: Allô.
0: Bonjour, bon anniversaire, Gito.
4: Gito, Jean-Marie, oui.
0: Écoute, votre anniversaire aujourd'hui, voilà. C'est votre.
4: De me tourner,
0: c'est votre frangin.
4: Mon frère Thierry pense à moi.
0: Bah, c'est bien. Et vous savez quoi, pour être honnête, c'est son numéro que j'ai formé il y a quelques secondes.
4: Ah bon, c'est ça.
0: Oui, et puis je me suis rendu compte que vous étiez dans l'autre pavé du mail, dans l'autre paragraphe.
4: Oui, voilà.
0: Et voilà. Et Steve Delaunay qui est avec moi ce matin vous souhaite aussi un bon anniversaire.
2: Bon anniversaire. Jean-Marie, donc c'est pas Thierry qui fête son anniversaire, c'est Jean-Marie.
0: Oui, c'est ça, oui. C'est Jean-Marie. Jean-Marie.
2: Oh, ouais. D'où vient votre surnom Gito ?
4: Gito, ça vient quand j'étais petit, c'était Gento, un joueur international portugais, qui okay. jouait très bien. Et bon, apparemment, j'étais petit esvelte et ça passait bien.
2: Ah, vous aviez des prédispositions footballistiques.
4: Probablement, mais j'ai jamais joué plus haut que la deuxième division régionale.
0: Bah, c'est déjà très bien, oui. C'est déjà très bien, voilà, oui. C'est déjà très bien. Mais écoutez, on vous souhaite un bon anniversaire en tout cas, et merci pour votre fidélité à Viva Plus, et merci à votre frangin aussi,
4: oui.
0: Comme on vient un message.
4: Voilà.
0: À bientôt, Jean-Marie, merci.
5: Ouais, non.

0: Genval, Chantal, et ce titre, cette demande à l'enfant de toi, Phil Barnet.
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0: RTB Vivacité, on vous informe dans quelques instants. C'est avec Estelle Falzone. Il est 10h.
2: Bonjour à toutes et tous. 850 hectares sont partis en fumée dans les Fagnes. Les pompiers ont combattu toute la nuit, ont reçu des renforts, notamment des pompiers allemands, ainsi que de nombreux agriculteurs venus avec des citernes d'eau. Des hélicoptères sont arrivés en renfort également pour larguer de l'eau dès l'aube. La lutte va se poursuivre toute la journée. Les autorités demandent toujours à la population de ne pas se rendre dans la zone. La N68 et plusieurs voiries restent fermées. À Chaumont-Gistoux, dans le Brabant wallon, le feu a repris dans une exploitation agricole cette nuit. Deux hangars avaient pris feu mardi dernier. Si le sinistre a été maîtrisé après de nombreuses heures d'intervention, une équipe de surveillance des pompiers était restée sur les lieux et les sapeurs-pompiers étaient encore sur place aujourd'hui à 9h du matin. Des feux attisés par la sécheresse et les températures extrêmes. Hier, la Belgique a connu la journée la plus chaude de l'été, 35,9 degrés enregistrés à Uccle, la station météo de référence. Aujourd'hui, il pourrait faire jusqu'à 34 degrés, surtout dans le Luxembourg, la seule province encore en alerte jaune pour la chaleur. Mais bonne nouvelle, des orages devraient tomber et tombent déjà d'ailleurs sur certains endroits dans le pays. Un incendie aussi dans les Landes, en France. Le feu en cours depuis jeudi s'est à nouveau propagé alors que la nuit semblait plus favorable. Il s'est réactivé très tôt ce matin. Ce feu a brûlé 1580 hectares. En Indonésie, 20 morts après un séisme sur l'île de Flores, dans le sud-est du pays. Un puissant tremblement de terre de magnitude 7,7. Des milliers d'habitants des côtes ont été évacués. Une alerte tsunami a été émise dans un premier temps avant d'être levée. En sport, troisième médaille hier pour la Belgique à l'Euro d'athlétisme. Elle est en bronze et elle est autour du cou de Yana Van Lent pour le 10 000 mètres. Et début aujourd'hui de la Coupe du Monde de hockey. Elle se déroule en partie chez nous, à Wavre, ainsi qu'à Amsterdam, aux Pays-Bas. Nos deux équipes nationales, les Red Lions et les Red Panthers, font clairement partie des nations candidates à un podium. Les Red Lions ouvriront d'ailleurs la compétition ce soir contre la France dans le stade flambant neuf de Wavre. Voilà pour les infos et belle journée à notre écoute.
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0: Et on vient de lui faire plaisir à Viviane. Et vous aussi, évidemment, on est là pour ça. Cette notion de plaisir, on la connaît bien sur Viva Plus. Demain, ce sera avec l'excellent Steve Delenoy qui est là. Ça va, Captain?
1: Oui, ça va très bien, Moussaillon.
0: Bon, mais écoutez, on met la boule à facettes sur le bateau.
1: Ben, je viens voir un petit peu comment vous opérez.
0: Ben voilà, comme ceci, regardez, écoutez.

0: Claudette de Gansoren, c'est une habituée de l'émission, qu'on se le dise. Merci pour cette demande. Et Xavier Ponsard qui signe la météo aujourd'hui, si vous allez sur RTB Factu et qui est avec nous ce matin, qui nous rappelait ces dernières gouttes de pluie sur l'ouest du pays qui s'évacuent en ce moment vers les Pays-Bas. Ensuite, on sera en temps sec partout. Un ciel variable avec des nuages qui vont arriver à s'imposer, surtout sur l'est du territoire. Les minima pour aujourd'hui, entre 16 et 23 degrés. La tendance pour l'après-midi, bien variable. Cette petite averse qui pourrait venir éclater en orage sur les reliefs de l'Ardenne. L'atmosphère sera assez lourde avec des maxima qui seront en baisse, mais resteront bien élevés pour la saison, entre 26 à la côte, 30 à 34 sur les autres régions, et puis ce vent qui sera faible à modéré. Vous voulez une tendance pour demain dimanche? Allez, demain vous allez vous réveiller sur Viva Plus avec Steve Dedonnois, ce sera une matinée lumineuse, des nuages un peu plus nombreux qui vont arriver d'ici la journée par l'ouest du territoire, et on descend, hein, ça sent la fin de la canicule, les spécialistes l'ont dit, jusqu'à 29 degrés en Gaume et 24 la semaine prochaine. Voilà, on peut partir pour écouter un prochain message et une demande. Bonjour, qui est avec nous?
1: Bonjour Geoffrey,
0: c'est Cécile.
1: Aujourd'hui, c'est l'anniversaire de mon compagnon. Alors, pour lui faire plaisir, sera-t-il possible d'entendre Frédéric François avec le trèpe en n'importe où? Merci beaucoup.
0: Mais bonne journée, évidemment, bonne émission. Mais oui, tchou tchou, voici le train, il est là.

0: tu te reconnaîtras. Mais j'espère que, évidemment, qu'on se reconnaît dans la programmation du Jeu Plus. On est là pour ça. Et, mais, écoutez, demain, il est là, Steve. Je vends votre émission demain.
1: Mais je ne vous oblige à rien, mon ami.
0: Et on va se reconnaître dans la programmation. Voilà. C'est ça qui est bien, c'est qu'avec Via Plus, on se reconnaît. On dit, bah oui, c'est des artistes que j'aime, qu'on ne retrouve plus ailleurs, on les diffuse.
1: On sera là dès 9h.
0: Dès 9h, vous serez là. Parce
1: vos disques demandés.
0: Oui, avant vous, c'est l'émission du brushing. C'est l'accordéon.
1: Ah, avec Michel et Karine. Ah, et Marc. Oui.
0: Je l'ai vu, la semaine dernière, tous les deux, avec le sèche-cheveux. C'est vraiment, mais ils se donnent des conseils. Et puis il y a Marc Vernon qui est derrière, qui lui dit non, on ferait peut-être bien ça. Ça, mais c'est toute une équipe qui travaille derrière.
1: C'est ça, oui.
0: C'est vrai.
1: Marc Vernon, styliste capillaire pour.
0: Tout à fait, Karine, tout à fait. Michel. Donc demain, l'accordéon.
1: Hôtel à 8h et les programmateurs à 9h.
0: C'est vrai, avec vous, via WhatsApp, Steve, et via le groupe Facebook Viva Plus. WhatsApp, je vous rappelle, 0472 50 60 70. Et sur le groupe ce matin, Caroline, qui aimerait écouter cette belle chanson de John Miles. Voici Music sur Viva Plus.

Voilà, fait la farandole chez Martine, et en toute simplicité, s'il vous plaît. Comme cette belle douceur, vous reconnaissez évidemment l'artiste. Sabrina Locke, cette demande a été demandée par Nancy.

embrasse une belle destinée jusqu'à midi, venir choisir la musique. Et demain, avec Steve Delonois sur Vive Plus pour cette deuxième du week-end. Les auditeurs sont les programmateurs. J'espère vous passer un bon moment. De quoi rêver, Fleetwood Mac maintenant avec le prochain titre. Bon samedi sur Vive Plus.

0: Oui, on l'aime, c'est Douceur, comme toutes
1: vous
0: les autres.
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0: Et vous êtes là pour les programmer, dont les auditeurs sont les programmateurs. Très très bon samedi. On va s'informer, il est 11h et c'est avec Maxime Maillet sur RTBF, vive à plus.
2: Bonjour à toutes et tous. Près de 850 hectares ont déjà été ravagés par un incendie dans les Fagnes à l'est de la Belgique. Le feu s'est déclaré hier après-midi et s'est rapidement propagé pendant la nuit. Il est toujours en cours. Pour y faire face, les moyens déployés sont renforcés. L'armée envoie 3 véhicules Panther. Ces engins ont une capacité de plus de 10 000 litres d'eau. Leur jet peut atteindre 90 mètres. Ils seront opérationnels dans une heure pour aider les nombreux pompiers présents sur place. Il y a aussi 3 hélicoptères. Sans oublier les nombreux agriculteurs mobilisés, les autorités vous demandent de ne pas rejoindre les Fagnes. La France brûle aussi. Un incendie est en cours depuis 2 jours dans les Landes. Le feu ravage une forêt de pins asséchée par la canicule. Plus de 1500 hectares sont déjà partis en fumée. Des centaines de pompiers sont engagés dans la lutte. Ils sont appuyés par 4 canadaires, des avions bombardiers d'eau. Les conditions météo s'annoncent plus favorables aujourd'hui avec des températures moins caniculaires et des possibles pluies dans la soirée. Au Liban, une frappe israélienne a tué 7 personnes ce matin. Le bombardement a ciblé une maison dans un village du sud du pays. C'est le bilan le plus meurtrier depuis l'accord conclu entre le Liban et Israël au mois de juin. Avec cet accord, les hostilités ont diminué entre Israël et le Hezbollah, le mouvement libanais pro-iranien. Mais Beyrouth signale des frappes et des destructions israéliennes ponctuelles. En Inde, le Premier ministre annonce des cours gratuits en ligne pour se préparer aux concours universitaires. Narendra Modi répond ici à la colère de la jeunesse indienne. Il y a quelques semaines, des étudiants réunis sous la bannière du Parti des cafards sont descendus dans la rue pour dénoncer des fraudes aux examens universitaires. Ils ont obtenu la démission du ministre de l'Éducation. Pour le Premier ministre ultranationaliste, ces cours gratuits vont alléger la charge financière de millions de familles. Il a aussi annoncé des formations à l'intelligence artificielle pour 10 millions de jeunes. Au championnat d'Europe d'athlétisme à Birmingham en Angleterre, Norwitz entame dans moins d'une demi-heure sa deuxième journée de l'heptathlon avec le saut en longueur. Le javelot suivra avant le 800 mètres de clôture ce soir. Elle est pour le moment 7e au classement général. Début d'après-midi, on sera aussi attentif aux qualifications des relais 4 x 100 mètres. Objectif final pour les 2 équipes belges. Voilà pour les infos. Belle journée à notre écoute.
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On a sorti le gros tapis à velours là, d'au moins de 15 cm. Magnifique, hein, belle ambiance. Elles sont toutes différentes ces ambiances et vous venez les choisir comme celle de l'Italie d'Elia. Et Marie Couteiros Ramadotti, vous êtes sur Viva Plus dont les auditeurs sont les programmateurs. Bon samedi.

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Ah ben ça tombe bien, nous sommes le 15 et elle l'a compris ça, Arlette, avec cette demande. Miaou, caresser Poupousse dans le sens du poil. Il aime faire ça, Steve Delannoy, il le fera demain. Il aime les chats, les gros chats poilus. C'était juste une parenthèse, évidemment. Voilà, comme ça vous le savez. Bon, d'autres demandes, parce que il est 11h23, on doit y aller. Gisèle Joris sera là à midi. On fera évidemment un petit point météo avec Gisèle, puisque je suis enfermé dans le studio. Donc c'est toujours important d'avoir une tendance et de se dire, ah bah oui, ok, j'en mets la veste et je ne la retourne pas. C'est très important pour sortir. Voilà, merci Gisèle. Avant cela, Chicago, vous avez demandé ce titre et vous avez bien fait. Hard to say, I'm sorry. Je sors une intervention des années 90. Allez, plus sensuelle qu'un glaçon sous la langue et qu'une tranche de citron vert. C'est pas beau ça ?

Geoffrey Dat, avec vous jusqu'à midi sur RTBF Viva Plus. Les auditeurs sont les programmateurs.

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0: C'est long, ça va commencer. Monsieur Pointu, s'il vous plaît.
1: Premier long. 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
0: C'est beau ça. 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
0: Parfaitement.
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0: Mise à prix.
1: 5 sous.
0: 5 sous. Alors, je vais dire 5 sous, c'est pas 10 sous, 5 sous, c'est pas beaucoup, 5 sous, alors non, 5 sous. 5 sous, qui est mieux, 6 sous pour le monsieur, monsieur est généreux, merci. 6 sous, alors non, 6 sous, c'est peu, un coup de pied au cul, 7 sous, la dame en bleu, 1 fois, 2 fois, 8 sous, le soldat, bravo, caporal, ce coup de pied au cul te fera, général, un petit effort, un coup de pied au cul en 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

0: Ça va continuer. Ouais. Bonne Jean Procédant. Ça va continuer, monsieur Pointu, s'il vous plaît.
1: Deuxième lot. Un grand chagrin d'amour.
0: Ouais, c'est beau ça. C'est beau. Un grand chagrin d'amour. Un grand, un vrai de vrai. J'ai vendu la boutique et j'ai pris les billets. Elle est partie sans moi, là. Là, j'ai failli crever. Tenez, vous pouvez constater, c'est pas cicatrisé.
1: La cicatrice.
0: La cicatrice.
1: Mise à prix.
0: Mise à prix.
1: 10 sous.
0: 10 sous, ça va beaucoup, 10 sous. 10 sous, à qui dit mieux, 11 sous, monsieur est amoureux, tant mieux. 11 sous, non, 11 sous, c'est court, un prochain grand amour, c'est comme du velours. Une fois, deux fois, 13 sous, monsieur l'abbé, voyons, monsieur l'abbé, un prochain grand amour, monsieur l'abbé, sourd, qui a levé la main, le monsieur dans le coin, vous avez dit combien, putain, 15 sous, madame en noir, 20 sous pour le vieillard, 1, 2, 3, vendu vieillard. Moi qui ai des souvenirs,

0: couple.
1: Troisième lot. La mort du héros.
2: Oh là là. Une superbe mort que j'avais gardée pour moi. Sans curé, sans docteur. Une mort de gala. Une mort en pleine vie. Tout debout et bien droit. Un bon coup de fusil. Bon. C'est pas beau ça, monsieur.
1: La mort du héros.
2: La mort du héros.
1: Avec fusil.
2: Avec fusil.
1: Mise à prix.
2: Mise à prix.
1: Un frein.
0: Un frein. Un frein. Un franc, un petit franc, un franc, c'est pas beaucoup, un franc, la valeur, un franc, un franc, la manche jolie, deux francs, monsieur a dit, monsieur ne connaît rien, c'est bien, deux francs, la manche jolie, je le dis, un coup de fusil, je le dis, une fois, deux fois, une mort comme ça, si vous ne l'achetez pas, ben, je la garderai pour moi, une mort en pleine vie, tout debout et tout nu, un bon coup de fusil, bam, salut!

0: La vente aux enchères, parce qu'on fera des enchères la semaine prochaine.
1: Templou ?
0: Ouais, déjà, Templou, on y sera en tout cas les 22 et 23 la semaine prochaine, avec notre ami Stéphane également, et on sera en direct dans les auditeurs, sont les programmateurs dimanche, entre 9 et midi. C'est encore possible hein, d'envoyer vos objets pour qu'on puisse les estimer avec Karim, avec François également, les acheteurs de brocantes préférées. Ils sont tous là, sur place, en direct. Vous envoyez ça hein, via RTB Factu, c'est très simple, comme d'habitude. Elvis Presley, vous avez demandé ce titre qu'on va écouter dans un instant. Rachel ou encore Diana Ross, Chain Reaction. Survive à plus dans les auditeurs sont les programmateurs. Bon dimanche. 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

0: deux canaux pour communiquer avec nous, pour choisir bien sûr la musique tous les week-ends, le groupe Facebook et WhatsApp également. Bonjour, qui est avec nous ce matin?
1: Bonjour Geoffrey.
0: Bonjour.
1: Bonjour à tous les auditeurs, oui. Auditrices. Mm-hmm. Je m'appelle Marie Agnès. Et pour la fête des Maries, je souhaiterais entendre Christophe qui chante « J'ai entendu la mer », si vous avez ça dans votre trésor.
0: Bien sûr.
1: Merci beaucoup et très bon week-end. Au plaisir de vous écouter. À bientôt.
0: Merci Marie.

0: Ah, j'ai entendu la mer, évidemment. Je suppose que M-E-R-E m'écoute, je lui fais un gros bisou, voilà. Bonjour Gisèle.
1: Bonjour.
0: Ah, c'est des petites dédicaces comme ça.
1: Ok, ok. Comment ça va?
0: Je profite d'entrer. Ça va bien et vous? Comment allez-vous depuis, pas la semaine dernière, mais la semaine...
1: Oui, mais ça va bien.
0: Ça va bien. Vous avez mis votre robe.
1: Petite robe.
0: Avec vos petites chaussures lacées vers le haut, évidemment.
1: Oui.
0: Et tout va bien, vous êtes là. Bon, on n'a pas l'image, donc j'essaie de décrire. Hein. C'est pas.
1: Bah, allez-y, décrivez. Elle est de quelle couleur, la robe, déjà?
0: Elle est bleue. Voilà. Ouais, il vous manque plus que le tarot de Marseille avec cette robe.
1: Bleu et cru.
0: Avec le petit soleil, la lune. Voilà, c'est bien. Voilà. Ouais, tout à fait, c'est magnifique. Vous allez faire une photo pour les auditeurs après?
1: Ah, s'ils ont envie, on va voir s'ils sont motivés pour voir la robe. Alors, s'ils le sont, je ferai une photo.
0: Vous allez nous accompagner à partir de 12h, mais avant cela, quel temps fait-il? Puisque vous étiez sur la route et on est bien dans votre tendance, dites-moi.
1: Voilà, la petite tendance, elle est c'est couvert. D'abord.
0: C'est couvert,
1: Il fait couvert partout. Il fait déjà moins chaud.
0: D'accord, c'est respirable.
1: Donc c'est respirable et on a un petit peu, de temps en temps, des petites gouttes qui tombent.
0: D'accord, un petit crachin.
1: Un petit crachin, bon, voilà, ça aussi. De temps en temps, c'est un peu plus, de temps en temps, c'est un peu moins, voilà. Chez moi, il y avait trois gouttes qui tombaient, bon, c'était vraiment trois gouttes, quoi. Donc voilà, on va voir si ça va continuer, en tout cas pour la nature, ce serait bien.
0: Allez, en parlant de gouttes, les gouttes de café demain, c'est avec Steve Delaunoy qui sera là pour cette émission, qui est toujours en studio. Vous avez préparé vos disques déjà, j'ai vu, hein? Quel bon élève.
2: Oui, j'ai les miens, mais j'ai surtout
0: des auditeurs.
2: Ils vont venir compléter.
0: Allez
2: le
0: dans le grenier demain, faites un peu plaisir. Allez dans le grenier, montez pour aller chercher les disques.
2: Oui, si ça ne me fait pas trop d'aller.
0: J'ai des problèmes de dos, j'ai du mal. Mais vous, ça va.
1: Faut pas trop le fatiguer quand même.
0: Vous êtes comme un gardon. Donc,
2: j'ai les genoux qui grincent. Donc,
0: oh non, ça va.
2: J'ai évité les allers-retours entre la cave et le grenier. Merci d'avoir.
0: Allez, je vous embrasse. Je vous souhaite un excellent week-end. On se retrouve la semaine prochaine. Et pas demain, donc ce sera mon ami Steve qui sera là. Puis Gisèle à partir de midi sur Viva Plus. Bonne émission, Gisèle.
1: Merci.

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1: Il est midi, bonjour à toutes, bonjour à tous, j'espère que vous allez bien. Alors on entame le week-end, j'espère que tout va bien et puis nous allons de suite faire un point sur l'actualité avec Maxime Maillet, bonjour.
2: Bonjour à toutes et tous. Des moyens très importants sont déployés pour combattre le feu dans les Fagnes, à l'est de la Belgique. Le feu s'est déclaré hier après-midi et s'est rapidement propagé pendant la nuit. Il est toujours en cours. On fait le point avec Nicolas Hiernaud. Il est le porte-parole du service public de Wallonie.
3: La situation n'est toujours pas favorable, on est à plus de 900 hectares qui ont brûlé. C'est une vraie catastrophe écologique avant tout. Situation exceptionnelle, des moyens exceptionnels ont été mis à disposition. On a les trois zones de secours de la région qui sont sur le pont depuis le début. On a eu les Allemands toute la nuit aussi en aide. On a toute une équipe maintenant du Limbourg qui est venue aussi depuis ce matin et qui sont actifs à proximité des hélicoptères. Donc voilà, c'est une grosse centaine d'hommes, entre 100 et 200 hommes en fonction des rotations. Et on a surtout aussi l'aide des agriculteurs qui est extrêmement précieuse.
2: Des propos recueillis par Thomas Destrey. En renfort, l'armée envoie aussi 3 Panther, des véhicules spécialisés pour combattre les incendies. Les autorités vous demandent de ne pas rejoindre les Fagnes. L'Indonésie, frappée par un tremblement de terre, le séisme de magnitude 7.7 a secoué l'est du vaste archipel. Le bilan s'est alourdi, on compte au moins 38 morts. Des milliers d'habitants ont évacué les côtes par crainte d'une montée des eaux, mais les autorités ont levé l'alerte tsunami. Un vol pour le moins surprenant en Angleterre. Un homme a été condamné à près de 4 ans de prison. Son méfait, il a volé des cartes Pokémon pour une valeur de plus de 70 000 euros. Il rejoint son frère en prison, déjà condamné pour les mêmes faits. Les cartes Pokémon sont très prisées des collectionneurs et des fans ces dernières années. Elles s'échangent à prix d'or et sont régulièrement la cible de vols. Un magasin spécialisé a d'ailleurs été cambriolé cette semaine en France. C'est le grand jour pour le hockey belge. La Coupe du Monde débute aujourd'hui. Elle est co-organisée par la ville belge de Wavre et la ville néerlandaise d'Amsterdam. Nos deux équipes nationales, les Red Lions et les Red Panthers, ont des bonnes chances de grimper sur le podium final. Les Red Lions font leur entrée dans la compétition dès ce soir. Ça sera face à la France, coachée par un ancien pilier de l'équipe masculine, John Domon. Les Panthers, elles, débuteront demain. Voilà pour les infos. Belle journée à notre écoute.
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0: Eh bien, c'est bien, vous avez commencé la journée aujourd'hui avec un duo de choc, hein, Steve et Geoffrey Data. Allez, on leur souhaite une belle après-midi. C'est à notre tour de se retrouver, de papoter, d'échanger ensemble jusqu'à 16h. Je suis ravie de vous retrouver. C'est un bonheur de partager tout ça avec vous. Et puis bon, bah écoutez, c'était en 79 ici, la reine du disco transformait un chagrin d'amour en un tube gravé à jamais dans mon mémoire. Donc nous écouterons tout à l'heure Donna Summer. Et puis quoi d'autre? Il y aura aussi ceci. Ah oui, on va fermer les yeux, on va se laisser porter par cette mélodie envoûtante et cette voix si particulière, celle de Michel Polnareff avec Holidays. Si vous êtes en vacances, si c'est bientôt les vacances ou si vous revenez de vacances, bah écoutez, on espère que tout se passe bien, que tout s'est bien passé, que tout se passera bien. Profitez seulement. Profitez seulement de la musique de Viva Plus, évidemment, puisqu'on a les meilleurs tubes à vous proposer. Alors que ce soit des années 50, 60, 70, 80, on ouvre un petit peu. Et on se retrouve ici du côté des années 70 avec Oscar Benton, une voix pleine de soul, plutôt envoûtante, il faut le reconnaître. Nous écouterons Benson Hearts Blues. Et puis l'été indien arrive sur la pointe des pieds. On n'y est pas encore tout à fait, ça viendra, mais on va déjà profiter de l'été tout court.
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Et bien sûr, vous êtes avec moi on the radio. On est ensemble pour participer comme chaque week-end à nos petites papotes du week-end. Eh oui, aujourd'hui on va parler, on va faire connaissance. Chaque week-end, on fait un petit peu plus connaissance. Et aujourd'hui, ben, je ne vous le cache pas, c'est le 15 août. Vous le savez, c'est la fête de toutes les Marie, Marie-Ange, Marie-Anne, Marie-Bénédicte. Enfin, toutes les Marie, Maria, Marita, Morito peut-être aussi. Non, c'est pas Maria. Quand même, on ne peut pas exagérer. Bon, je rigole, hein. Évidemment, bah, on est là pour rigoler, on est là pour s'amuser, on est là pour prendre plaisir, pour échanger du bonheur ensemble entre midi et 16h. Et aujourd'hui, bah, écoutez, comme nous sommes le 15 août, et si on parlait de vos 15 août à vous, et si on revenait un petit peu dans vos mémoires, moi j'aimerais bien en savoir un petit peu plus, parce que je sais que le 15 août, on se lâche un petit peu quand même, on en profite, on fait la fête, etc. Alors, racontez-nous vos plus beaux souvenirs ou grandes anecdotes ou peut-être des petits moments de magie qui a rendu un 15 août quelque part qui vous appartient complètement unique. Je vous attends sur le groupe Viva Plus ou au 0472 50 60 70 ligne WhatsApp, je le rappelle.

C'est la fête de toutes les Maries quelque chose aujourd'hui. Alors bon, bah écoutez, bonne fête mesdames, hein, bonne fête messieurs, parce qu'il y a des gens Marie, il y a peut-être d'autres prénoms qui ne me viennent pas à l'esprit là tout de suite. Et puis Francis Cabrel nous a fait quand même une petite Marie, une chanson extraordinaire. Alors à 12h30 aujourd'hui, bah écoutez, c'est le 15 août et on va parler du 15 août. Bah oui, pourquoi pas, racontez-nous ce 15 août lointain qui vous a laissé un souvenir incroyable, impérissable, même si parfois on lève un petit peu le coude le 15 août, hein, bah c'est un peu connu. Par exemple, du côté de Liège, moi j'avais un 15 août, une fois on m'a emmené découvrir le 15 août. Alors vous savez qu'à Liège on boit du péquet, le problème c'est qu'il y a du péquet à tous les goûts, au citron, à la pomme, à la lavande. Et que bon, finalement on boit des tout petits verres là, des tout petits shots, et puis finalement on en goûte 1, 2, 3, 4, 5, 6, et ils sont tous bons, tous très bons, et ça passe hyper bien. Donc vous imaginez après la journée ce qui peut se passer. Donc moi je vous mets un petit peu mon histoire en avant. Mettez-nous de la magie plein les yeux avec vos anecdotes sur cette fête incroyable que vous avez vécue il y a quelques temps. Quel souvenir le plus magique que vous gardez? Quel est ce souvenir d'un 15 août passé? Racontez-nous tout ça sur le groupe Facebook de Viva Plus. Venez nous rejoindre, c'est tout à fait gratuit, c'est très agréable. On vous accueille avec beaucoup d'amour et puis on échange ensemble dans les émissions. Ça vous permet de partager plein de choses avec nous. Allez-y, c'est maintenant. Vous avez le temps, hein, prenez le temps de réfléchir, d'écrire votre message, ou encore vous pouvez nous laisser carrément un message vocal aussi sur la ligne WhatsApp de Viva Plus au 0472 50 60 70. Alors bientôt Benson Earth Blue comme annoncé, mais en attendant, chez la

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bien, que vous allez bien, vous êtes en forme. Tout à l'heure, on parlait de ma robe. Bon, avec Geoffrey, trouvez cette robe jolie. Alors, vous m'avez demandé de partager cette robe. Eh bien, je l'ai fait. Voilà. Si vous avez envie de voir la robe en question, eh bien, vous venez nous rejoindre sur le groupe Facebook. J'ai partagé ça avec vous. Et on partage aussi votre 15 août, votre plus beau 15 août. Racontez-nous ce qui vous a plu à un jour, un 15 août. Qu'avez-vous à raconter ces anecdotes, ce qui vous a touché, ces petits moments de magie qui a rendu ce 15 août unique. Venez sur le groupe Facebook, racontez-nous tout ça. On en parle jusqu'à 16h et en attendant, Harry Belafonte.

Douceur, tendresse avec cette voix quand même complètement unique, hein. Demis Roussos avec cette balade extraordinaire. Bientôt 13h. Oh, on a encore des minutes, hein, rassurez-vous. On prend le temps de faire bien les choses, de papoter ensemble le samedi, le dimanche, de faire votre connaissance. Et aujourd'hui, nous partageons plein de choses. Alors, je vous ai partagé ma robe. Maintenant, c'est à votre tour, hein. Ah, bah oui, écoutez, maintenant, c'est à vous de partager avec moi. Alors, nous avons tous quelque part. Dans un coin de notre mémoire, un 15 août qui sort du lot. Ah ben oui, c'est pas possible. Il y en a un, forcément. Un de ceux qui nous ont marqués durablement par leur intensité ou leur beauté ou leur ambiance unique. Alors racontez-nous, parce que c'est vrai que partout en Belgique, dans tous les coins de la Belgique, on fait la fête aujourd'hui. On fait la fête durant plusieurs jours. Il y a certains endroits, c'est même pendant plus d'une semaine. Alors j'imagine bien que vous avez dû participer à ça à un moment ou un autre, il y a longtemps, ou c'était l'année dernière, j'en sais rien. Racontez-nous vos histoires de 15 août. On attend ça avec impatience sur le groupe Facebook de Viva Plus ou encore via le 0478 50 60 70, la ligne WhatsApp.

0: Déjà 13h, on vous souhaite une belle journée, une belle journée de Sainte-Marie de 15 août. Que la fête soit belle et de suite on s'informe avec Estelle Fazone.
1: D'épais nuages de fumée surplombent les fagnes. Le paysage n'a plus rien de charmant. Rien ne semble freiner le feu qui brûle dans l'est de la Belgique depuis hier. Les moyens pour le combattre sont énormes. Nous serons sur place. La Coupe du Monde de hockey, ça démarre aujourd'hui. C'est en Belgique que ça se passe, à Wavre. Pour leur entrée dans la compétition, les Red Lions veulent donc faire forte impression. Elle perce littéralement les cieux du haut de ses 55 mètres de haut. La plus grande statue de la Vierge Marie d'Europe est inaugurée aujourd'hui en Pologne. Pologne, pays qui compte énormément de fidèles catholiques. Bonjour à toutes et tous. Au moins 1600 hectares dévorés par les flammes dans les fagnes et le feu n'arrête pas de progresser. Les pompiers travaillent non-stop depuis hier après-midi pour tenter d'arrêter cet incendie dans l'est du pays. Ils sont 100 à 200 sur le terrain. Un dispositif exceptionnel. Dorine Donati a suivi une partie des équipes ce matin.
2: Ce matin, dans les Hauts-de-Fagne, près de 80 camions de pompiers et autopompes sont mobilisés pour lutter contre l'incendie. Parmi les hommes engagés sur le terrain, Florian Dulster, sapeur-pompier au plateau de Herve.
3: Je suis arrivé vers 7h du matin, donc j'ai relevé l'équipe qui a travaillé toute la nuit, qui, elle, a relevé l'équipe qui a travaillé déjà hier toute la journée. On est allé sur plusieurs kilomètres. Chacun s'organise un peu comme il peut. Un dispositif pareil, ils n'ont jamais vu une telle ampleur, oui.
2: Deux hélicoptères de la police fédérale, capables de larguer de l'eau, sont mobilisés depuis hier. Le département Nature et Forêt ainsi que la protection civile sont également présents. Et depuis ce matin, face à l'ampleur du feu, la défense a également été appelée en renfort. Mais sur le terrain, les équipes peuvent aussi compter sur la solidarité. Julien Mathieu est agriculteur. Avec son tracteur et sa citerne, il vient prêter main forte au secours.
4: On amène de l'eau pour que les pompiers puissent se ravitailler sans devoir faire de trop grands trajets. Ceux qui ont fait la nuit sont fatigués, donc c'est le moment de reprendre un petit peu du service.
2: 1600 hectares ont déjà été ravagés par les flammes.
1: Et face à l'incendie à Ballen, donc en province de Liège, la Belgique a demandé à activer le mécanisme de protection civile de l'Union européenne, un mécanisme qui permet de faire appel à des renforts et à du matériel fourni par d'autres États membres de l'Union ou des pays partenaires. Des moyens pour lutter contre le feu qui sont donc colossaux, je vous le disais, le feu qui est aussi imprévisible et une situation qui évolue très très vite. Donc on va faire le point avec Perrine Hubinon. Perrine, vous êtes sur place, quelle est la situation pour l'instant ?
5: Alors la situation reste très préoccupante aujourd'hui. Vous l'avez dit, 1600 hectares de végétation ont brûlé. On l'a appris il y a environ 30 minutes. C'est tout simplement donc le plus gros incendie de l'histoire des Fagnes. En ce moment, je vois le ciel qui devient jaune. Il est difficile de voir à plus de 100 mètres au loin. On porte des masques FFP2 pour se protéger de cette fumée très prenante et les yeux nous piquent déjà très fort. C'est une véritable catastrophe. Ici, le feu gagne de plus en plus de terrain. Il est très difficile à maîtriser car attisé par le vent que vous entendez peut-être au moment où je vous parle. De très importants moyens sont mobilisés. 3 zones de pompiers de la province de Liège sont engagées avec le soutien de la protection civile, du département de la nature et des forêts, de l'armée, des polices locales et de la police fédérale. C'est d'ailleurs elle qui a fourni les hélicoptères qui multiplient les largages d'eau. Les opérations aériennes avaient été interrompues durant la nuit, mais elles ont repris tôt ce matin. Il y a aussi un balai incessant de tracteurs, des dizaines d'agriculteurs qui participent aux opérations. L'un d'eux nous disait il y a quelques minutes multiplier les allers-retours depuis 21h hier soir. Alors l'accès aux Hauts-de-Fagne reste interdit, plusieurs routes sont fermées. Les autorités demandent à la population de ne pas se rendre sur place et de laisser les accès libres aux services de secours.
1: Merci Perrine pour toutes ces explications sur place. Une actualité à suivre évidemment sur notre site rtbf.be. La forêt à nouveau en fumée également dans les Landes. Le feu a repris à l'aube dans le sud-ouest de la France. Près de 1600 hectares ont brûlé, mais les conditions météo s'annoncent plus favorables aujourd'hui avec des températures moins caniculaires et de possibles pluies en soirée. En tout, 650 personnes ont été évacuées dans la région, mais aucune habitation n'a été touchée. quartier, selon le préfet des Landes. Le bilan du séisme en Indonésie s'alourdit. Au moins 38 personnes ont perdu la vie après un puissant tremblement de terre. Il a touché l'île de Flores dans le sud-est du pays. 2000 habitants ont évacué les lieux. Retour chez nous. Si vous circulez en voiture dans Bruxelles, vous passez peut-être souvent par là. Il y a eu pas mal de bouchons ces dernières semaines autour de la place Sainte-Thelette à Bruxelles. C'est un point névralgique du trafic bruxellois. Un chantier de rénovation de cette place a commencé il y a plusieurs mois, notamment pour offrir plus d'espace aux piétons et aux cyclistes. Sauf que cette place se trouve au-dessus du canal. Alors pour les travaux, il faut élargir les ponts. Et l'une des passerelles a été posée aujourd'hui. Philippe Carlo y était.
6: La place Sainte-Thelette fait peau neuve. Ce samedi, la deuxième phase de l'élargissement des ponts démarre. À l'aide d'énormes grues, 5 poutres préfabriquées en béton précontraint de 47 mètres de long et de près de 100 tonnes seront installées. Nicolas Malingro, chef de projet pour Bruxelles Mobilité.
7: Il y a 2 grues, plus un bateau qui viennent prendre les poutres qui ont été fabriquées à Anvers pour les placer sur leurs appuis.
6: Alors il y a un des côtés qui a déjà été fait, aujourd'hui on fait l'autre, c'est ça?
7: Exactement, donc c'est l'opération au miroir, même si techniquement c'est 2 passerelles très différentes. Une est en acier, l'autre est en béton, mais elles seront identiques dans le revêtement.
6: Mais à quoi ressemblera la place Sainte-Thelette après les travaux? Steven Firenz, porte-parole de Bruxelles Mobilité.
8: Le tram aura son site propre, 2x2 bandes de circulation. Elles resteront, mais elles seront plus centrales pour laisser sur le côté un espace public beaucoup plus qualitatif qu'actuellement, avec la plantation notamment aussi de dizaines d'arbres, pour avoir vraiment une place agréable pour le piéton, pour s'asseoir un petit peu et pour profiter des arbres qui y sont plantés.
6: Fin des travaux prévus pour la fin de 2027.
1: Un grand jour pour le hockey belge et la Coupe du Monde qui commence aujourd'hui. Elle a lieu à Wavre ainsi qu'à Amsterdam aux Pays-Bas. Nos deux équipes nationales, les Red Panthers et les Red Lions, sont bien placées pour monter sur le podium. Et ce serait la cerise sur le gâteau parce qu'une Coupe du Monde à domicile, c'est la première fois que ça arrive. Et pour le joueur de Red Lions, Tom Bone, c'est un élément non négligeable.
9: Ouais, c'est ultra spécial, je crois qu'on a une chance inouïe de pouvoir jouer une Coupe du Monde à domicile. Donc maintenant à nous de saisir cette chance qu'on nous a offerte et de jouer du mieux qu'on peut. Ouais. Cette pression-là, il faut l'utiliser. C'est ça qui nous fait vivre, ça qui nous donne envie de continuer aussi, c'est de sentir ces matchs où voilà, on le sent un peu dans le ventre, on a un peu les jambes qui tremblotent avant de monter sur le terrain. Mais en fait, c'est ça qu'on aime, donc il faut essayer d'utiliser cette pression pour mieux jouer, pour être encore plus excité, pour encore plus se donner.
1: Interview d'Ebi Brouzaki, c'est donc les Red Lions qui inaugurent la compétition ce soir face à la France à 21h. Les Panthers, elles, débuteront leur Coupe du Monde demain à 17h30 face à la Nouvelle-Zélande. En athlétisme, Norwitz a entamé ce matin sa deuxième journée d'heptathlon à l'Euro de Birmingham. Sa journée a débuté avec le saut en longueur. Cet après-midi, place au javelot avant le 800 mètres de clôture ce soir. La Belge a terminé la journée d'hier à la 7e place dans le classement à 13h40. Et 14h, il y aura aussi nos deux équipes de relais 4x100 mètres qui tenteront de se qualifier pour les finales. C'est la fête aujourd'hui à Liège. Hier, les Liégeois et Liégeoises ont investi les rues du quartier d'Outremeuse pour les festivités du 15 août. Aujourd'hui, place à une journée un peu plus traditionnelle. La messe en wallon ce matin et cet après-midi, le grand cortège folklorique, cortège sous haute surveillance à cause de la chaleur. Le dispositif médical a été renforcé. Un message bi-alerte pourrait être envoyé aux spectateurs du cortège pour leur rappeler les mesures à prendre pour se protéger au chapeau crème solaire. Et si le 15 août est synonyme de fête pour ça, certains, c'est avant tout une fête religieuse pour les catholiques, le jour de l'Assomption et qui commémore la montée au ciel de la Vierge Marie, la mère de Jésus. Ce n'est donc pas un hasard si en Pologne, aujourd'hui, on inaugure la plus grande statue de la Vierge Marie d'Europe, plus grande encore que le Christ Rédempteur de Rio de Janeiro. Une fierté pour les Polonais, considérés comme les plus catholiques d'Europe. Adrien Sarla est allé à la rencontre de ses fidèles dans une église à Varsovie, la capitale de la Pologne.
10: Dans la cour de l'église Notre-Dame de Lourdes à Varsovie, Zofia fait sa prière face à la petite statue de la Vierge Marie. La grand-mère aimerait beaucoup voir de ses propres yeux sa gigantesque réplique, située à 3 heures de route de la capitale.
11: Pour moi, c'est merveilleux. Et il devrait y en avoir encore d'autres comme ça. Mais je ne sais pas si je pourrais la voir, car je suis très faible. J'ai 86 ans. Alors je ne sais pas si mes filles m'y emmèneront.
10: La tête dans les nuages, cette Vierge Marie haute de 55 mètres bat un nouveau record en Europe. À la sortie de la messe, Anna se dit fière que la statue, appelée à devenir célèbre, se trouve en Pologne.
12: Je suis une fervente dévote de la Vierge Marie et toutes les initiatives visant à la glorifier me tiennent donc à cœur, car je sais quel est le chemin le plus direct et le plus sûr vers Jésus.
10: Eva, elle, nuance son enthousiasme, alors que la foi perd progressivement du terrain chez les jeunes Polonais.
13: Comme l'a dit Jean-Paul II, on peut ériger tous les monuments qu'on veut, mais si cela ne s'accompagne pas d'une volonté intérieure d'être une bonne personne ou de suivre les vérités de la foi, à quoi bon ? C'est ce qui est dans le cœur qui est le plus important.
10: Aujourd'hui encore, près de 9 Polonais sur 10 se réclament de la foi catholique.
1: Et cette statue, c'est un cadeau d'un multimillionnaire polonais. Il a déboursé environ 23 millions d'euros pour la faire construire. Voilà pour les infos et belle journée à notre écoute.
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Non, non, ce n'est pas le hasard. On vous propose la meilleure musique. Tout cela sont des choix bien réfléchis. Et une programmation super soignée par notre ami Olivier de Rinx, qu'on remercie d'ailleurs. Et d'ailleurs, écoutez ce qu'on vous propose dans les minutes qui viennent. Ah oui, un bond immédiat dans le rock and roll des 70s. Ah oui, s'il vous plaît, un titre inspiré des doo-wop des années 50. Ben voilà, ça va faire plaisir. C'est le groupe Show Waddy Waddy avec Under the Moon of Love. Et puis nous retrouverons la chanson phare de Harry Nilsson. Elle est annoncée sur Viva Plus. Vous allez pouvoir savourer ses arpèges de guitare d'ici quelques minutes. Et puis

0: sont plutôt magiques, faut le reconnaître. Cet après-midi, je vous embarque pour un voyage musical exceptionnel. Et puis vous savez, le samedi, on papote ensemble jusqu'à 16h. Donc on vous retrouve bientôt avec vos messages. Et aujourd'hui, nous parlons de vos souvenirs de 15 août.
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J'imagine que cette chanson interpelle certains d'entre vous, et oui, certains messieurs certainement, hein, parce que c'est vrai que le service militaire était obligatoire il y a longtemps, et voilà. Il paraît que finalement, c'est une belle, ce sont des bons souvenirs, c'est une belle période, donc voilà, c'est le principal. Alors, à 13h26, écoutez, je vous souhaite une excellente après-midi, excellent début d'après-midi. J'espère que vous avez bien mangé, que vous avez pris un bon petit repas et que vous êtes bien tranquille. Il fait moins chaud aujourd'hui, ça fait du bien. Et puis aujourd'hui, c'est jour de papote, on papote ensemble, on fait connaissance. Alors, je vous ai partagé ma robe, comme on en parlait tout à l'heure avec Geoffrey. Merci pour tous les compliments, vous êtes adorable, vraiment. Alors, nous avons vos messages concernant le 15 août. Oui, je vous demande de me raconter aujourd'hui votre plus beau souvenir, votre anecdote, un moment magique peut-être, je ne sais pas, quelques danses, quelques coups, quelques je ne sais pas quoi, parce qu'il y a tellement de choses le 15 août, il se passe tellement de choses, tellement de fêtes un petit peu partout en Belgique, que bon voilà, il n'y a pas une activité. Alors racontez-nous tout ça via le groupe Facebook de Viva Plus. On vous retrouve d'ici quelques minutes avec vos messages. Vous pouvez aussi le faire via la ligne WhatsApp de Viva Plus 0470.

Il a l'air de faire des déclarations d'amour exemplaires, notre ami Frédéric François. Ah, c'est un début romantique. Allez, on papote aujourd'hui jusqu'à 16h et aujourd'hui on partage ensemble vos souvenirs de 15 août, vos moments mémorables, vos anecdotes, vos petits moments magiques, vos trucs un petit peu bizarres peut-être que vous avez pu faire un 15 août, parce que c'est vrai qu'on fait parfois des choses dont on ne s'attend pas, qu'on ne prévoit pas. Bon, alors, nous nous tournons du côté de vos messages. Loustic nous dit « Waouh, jolie robe !» Merci Loustic, c'est gentil. Avant, nous bossions le 15 août et on reprenait le collier parfois après une ou deux heures de sommeil. Ça veut dire tout ça. Marie-Jeanne me dit « Waouh, tout à fait rayonnant dans cette jolie robe !» Bonne émission, merci. Merci Marie-Jeanne. Nancy nous dit « Coucou Gisèle, jolie robe !» En ce qui concerne le 15 août, j'ai habité le Béoué flamand, dans le Béoué flamand, et tous les deux ans, il y avait un cortège et s'appelait la fête Saint-Roch. Et tout le monde était assis avec leur chaise de jardin et passait devant la maison des chats. Les chars étaient décorés. Je garde de beaux souvenirs. Bon samedi, Nancy de Braine-l'Alleud. On t'embrasse, Nancy. On vous embrasse, pardon. Oui, écoutez, parfois on tutoie, c'est pas grave. Voici Louis Privat.

belle chanson qui va réchauffer votre petit carton mou. Oh, écoutez, oh, c'est bien d'avoir le cœur un petit peu tout mou, un petit peu craquant comme ça. Bah oui, écoutez, hein, ça fait des gens sensibles. Les gens sensibles sont des gens intelligents, paraît-il. Alors, bon, l'après-midi se déroule bien, je l'espère. Et aujourd'hui, nous papotons ensemble entre midi et 16h. Alors, aujourd'hui, c'est le 15 août, jour de fête. Vous le savez, c'est pas qu'aujourd'hui, parce qu'il y en a certains qui ont commencé, je crois, déjà lundi, qui vont terminer peut-être dimanche prochain, je ne sais pas. En tout cas, il y en a qui prolongent le plaisir et ils ont bien raison. Alors, entre les barbecues entre amis, le verre en terrasse, ou encore les fêtes de village, les escapades à la mer peut-être. Le 15 août, c'est toujours une journée un peu spéciale. Alors vous, quels sont vos moments qui vous font encore sourire aujourd'hui quand vous y pensez? Une petite anecdote farfelue, une surprise, un petit raté hilarant ou juste un souvenir tout doux que vous gardez en tête? Partagez-le avec nous, s'il vous plaît. Racontez-nous vos petites histoires, vos anecdotes les plus rigolotes du 15 août ou les plus savoureuses. Dites-nous tout ça via notre groupe Facebook Viva Plus. Je vous rappelle que pour rejoindre le groupe, vous allez sur Facebook, vous cherchez le groupe Viva Plus, vous tapez Viva Plus tout simplement, vous allez sur l'onglet s'inscrire, on vous accueille avec plein d'amour, avec beaucoup de bienveillance évidemment. C'est un groupe où on fait des rencontres intéressantes, des gens sympas, adorables. Et puis il y a nous, hein, les animateurs, animatrices de la radio, on partage avec vous plein de choses et on peut échanger enfin ensemble. Oh oui, c'est génial. Et là on va échanger de la musique. Moi je vous la partage, cette musique, Julio Iglesias qui nous dit: le monde est fou, le monde est beau.

Ils font du rock depuis la nuit des temps et on a l'impression qu'ils sont toujours là, indémodables, incroyables. On les apprécie toujours autant, bah, les Rolling Stones. Évidemment, vous allez peut-être aller les voir en concert prochainement, je ne sais pas. En tout cas, c'est vrai que c'est un groupe mythique qu'il faut absolument voir si on en a la possibilité. Bon, on va se plonger du côté des années 80, si vous le voulez bien, avec une chanson d'un artiste français, évidemment... connu, très connu. Il a écrit beaucoup pour lui, il a sa carrière solo, mais il a aussi beaucoup écrit pour beaucoup d'autres artistes. Un ovni, voilà. Moi, je crois que c'est un ovni. Il a quelque chose de tellement spécial. Jean-Jacques Goldman, il pond des tubes à n'en pas finir. Donc, on le retrouve sur Viva Plus, alors qu'il chantait encore, c'était en 84, si mes souvenirs sont bons. Goldman avec Envole-moi.

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1: Il est 14h. On vous souhaite un excellent 15 août, un bon samedi. Profitez bien surtout. De suite, on s'informe en compagnie de Maxime Maillet. Bonjour.
2: Bonjour à toutes et tous. Au moins 1600 hectares ravagés par les flammes à Ballen dans les Fagnes. Le feu s'est déclaré hier et il continue de progresser. Les moyens sont colossaux pour l'arrêter. Les pompiers sont appuyés par des collègues d'autres provinces et même d'Allemagne, des véhicules de l'armée, des hélicoptères, des agriculteurs de la région. La Belgique a aussi activé le mécanisme de protection civile de l'Union européenne. Cela permet de faire appel à d'autres pays pour des renforts ou du matériel. Un hélicoptère et deux avions sont déjà en route depuis la République tchèque et la Suède. La population veut aussi se montrer solidaire, mais les autorités ont un message pour vous. N'appelez pas le 112, le numéro d'urgence, pour proposer votre aide. Le roi Philippe a transmis ses condoléances aux pompiers bruxellois et à la famille d'Olivier Francotte. Ce sergent-major est décédé hier lors d'une intervention pour une fuite de gaz dans le centre de Bruxelles. Trois autres personnes ont été grièvement blessées. Au Liban, des frappes israéliennes ont fait 9 morts, dont des femmes et des enfants. C'est le bilan le plus meurtrier depuis l'accord conclu en juin dernier entre Israël et le Liban. L'armée israélienne affirme avoir ciblé le Hezbollah, le mouvement libanais pro-iranien. Mais le Liban dénonce la mort de civils. C'est un message clair pour l'avenir des négociations, selon le président libanais Joseph Aoun. C'est un grand jour pour le hockey belge. La Coupe du Monde débute aujourd'hui. Elle est organisée par la Belgique et les Pays-Bas. Ça se passe à Wavre, chez nous et à Amsterdam. Nos deux équipes nationales, les Red Lions et les Red Panthers, ont des bonnes chances de grimper sur le podium final. Les Red Lions, les hommes, font leur entrée dans la compétition ce soir. Ça sera face à la France. Les Panthers, elles, débuteront demain. Liège est en fête, les festivités du 15 août battent leur plein dans la cité ardente. Ce matin, c'était la traditionnelle procession de la Vierge Noire d'Outremeuse, suivie de la messe et du serment wallon à l'église Saint-Nicolas. Cet après-midi, place au grand cortège avec le défilé des géantes, Chanches, Nanès et d'autres figures du folklore et de la culture liégeoise. Voilà pour les infos, bel après-midi à notre écoute.
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0: Eh oui, à l'époque, ils existaient encore, les gentlemen. Non, je rigole, hein. Ouais, ben, je vais me mettre les messieurs à dos, hein. Mais non, vous êtes tous des gentlemen, bien entendu. On espère que vous allez bien, d'ailleurs. On vous souhaite une belle après-midi en compagnie de la musique de Viva Plus et vous allez être gâtés. Voici ce que vous allez écouter.
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0: voilà encore un autre gentleman. Eh oui, il a la voix profonde, des mots qui consolent, et puis une des plus belles mélodies de la chanson française. Nous le retrouverons cet après-midi avec beaucoup de plaisir, Daniel Guichard. Et cette chanson, faut pas pleurer comme ça. En douceur, nous retrouverons cette poésie délicate cet après-midi. 1965, Françoise Hardy sublimait un des plus beaux des sentiments, le plus beau des sentiments, l'amitié. Et puis un incontournable que j'adore, je vous avoue, des harmonies vocales incroyables, cristallines, belles comme tout. 1981, avec un pur moment de bonheur ici.

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de résister, hein, de ne pas fredonner. Bah, écoutez, lâchez-vous, ça fait du bien, ça fait du bien, je vous promets. Moi, je viens de chanter pendant les 3 minutes là, du titre. Ah, ça relaxe, ça relaxe. Aujourd'hui, on est samedi, on est le 15 août et on parle du 15 août, on parle de vos 15 août à vous, ceux que, qui vous ont laissé des souvenirs impérissables. Alors racontez-nous tout ça via le groupe Facebook, quelles sont ces anecdotes, ces petits moments magiques, ces beaux souvenirs. Alors nous avons mis Viviane qui nous dit « Pour moi, c'était il y a longtemps, le 15 août était jour de procession. Comme j'étais folle, amoureuse d'un enfant de cœur, je m'arrangeais toujours pour être en tête de cortège à sa hauteur. » Vous êtes une petite coquine, Viviane. Quant à Martine, coucou Martine, j'espère que vous allez bien. Pour ce qui est du thème du jour, eh bien, disons que quand mes parents vivaient encore, il était de coutume d'aller au restaurant à Bruxelles le 15 août et d'aller admirer le tapis de fleurs lorsqu'il était présent, car je crois qu'il est présent que tous les 4 ans si je me souviens bien. L'année suivante, nous allions au restaurant puis à la foire du midi. Cette année, je ne ferai rien de tout cela. Mais je peux vous dire, Martine, que le tapis est là cette année et que j'ai eu la chance de me retrouver au centre de Bruxelles juste hier et que le tapis est juste magnifique. Françoise nous dit « Coucou, comme je prenais toujours mes vacances en juillet au travail à l'hôpital, je travaillais toujours le 15 août. » Donc voilà les souvenirs du 15 août. C'était passer du temps cette journée avec les patients. Bonne émission. Merci à vous. Continuez. Hein. Venez nous rejoindre sur le groupe Viva Plus. Parlez-nous de vos 15 août mémorable, racontez-nous vos petites bêtises. Hein. Allez, pas de langue de bois. Hein. Bon, je vous ai dit, moi j'ai testé à peu près tous les péquets dans la région de Liège. Je peux vous dire qu'on était bien. Ah oui, on était joyeux même. Hein. Vous savez, les joyeux lurons liégeois, avec un petit verre de péquet, ça augmente encore la joie. Et puis on s'amuse comme des fous. Allez, voici

On a beau l'écouter depuis tant d'années, et pourtant, on ne s'en lasse pas. Quelle voix, quelle classe, Françoise Hardy. Bel après-midi avec Viva Plus. C'est l'été, c'est les vacances. J'espère que vous nous emmenez avec vous. Si vous partez, ah ben, j'espère bien, hein, quand même. Faites-nous des coucous, hein, si vous êtes quelque part. Racontez-nous, vous êtes où? Vous faites quoi avec nous, finalement? Vous nous emmenez où? Allez, aujourd'hui, on papote ensemble jusqu'à 16h. Et nous parlons de ce fameux 15 août. Bah oui, c'est une date un peu spéciale. Le 15 août, c'est souvent un jour à part. Un barbecue improvisé peut-être pour vous qui finit en légende oui, en histoire à raconter, un concert inoubliable, des fêtes en outremeuse du côté de Liège, une demande en mariage sur la plage, je sais pas moi, un moment suspendu, racontez-nous tout ça. Alors je me tourne vers vos messages. Nous avons Sissi qui nous dit coucou, tout simplement, bonne émission, merci Sissi. Sissi, c'est Sylviane pour tout vous dire. Alors Josette nous dit, ah ben très belle robe, vous êtes rayonnante, ah ben vous êtes plus intéressé par la robe que de me raconter vos histoires. Non, mais allez, racontez-moi vos trucs quand même. C'est bien la robe, c'est joli, mais tout de même, moi ce que je veux savoir, c'est ce que vous

concerts. Alors nous avons Marie-Jeanne qui nous le dit, par le passé et depuis notre installation à Avray, il était coutume de recevoir la famille ou les amis au 15 août. C'était forcément de bons moments de partage, un repas servi dans la bonne humeur et le plaisir de se retrouver. Et bien maintenant, c'est un autre plaisir que je vous propose. Émile Ouaris avec cette belle chanson. 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

Alors, je ne sais pas trop pourquoi et je ne sais pas comment je vais faire. J'ai attrapé le hoquet. Alors, je vous présente mes excuses d'avance si jamais j'ai un petit truc qui se passe. C'est tout à fait involontaire. Ah ben voilà. Alors, même s'il a raccroché des costumes de scène pour des grandes tournées mondiales, il y a une petite actualité qui reste quand même très riche. Voilà, vous voyez, le hoquet est toujours là. C'est que notre cher Elton John a des projets musicaux qui vont arriver bientôt. Voilà. Je vous laisse en compagnie de Franck Michael et j'espère faire disparaître ce hoquet.

un petit peu de fête dans la radio avec cette chanson de Figaro. Alors, bon, écoutez, aujourd'hui, on a un temps relativement beau, hein, mais il ne fait pas plein soleil. Non, il fait un peu couvert, faut le reconnaître. Il pleut par endroits, et puis la semaine prochaine, on va avoir des températures vachement plus agréables, puisque nous ne dépasserons pas les 25 degrés à peu près. Alors, nous aurons des nuages, de temps en temps du soleil, de temps en temps de la pluie, ça va faire du bien, ça va rafraîchir. Voici Wang Chung. 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
1: 15h sur Viva Plus. À 15h, vous allez retrouver votre flash d'info en compagnie de Maxime Maillet. Je vous souhaite un bon début d'après-midi.
2: Bonjour à toutes et tous, c'est le pire incendie de l'histoire de la Belgique. Les mots des bourgmestres de Wem et de Jalais pour décrire l'incendie en cours dans les Fagnes. Au moins 1600 hectares sont déjà ravagés par les flammes. Des évacuations sont en cours dans le village de Sourbrout, dans la commune de Wem. Le feu est difficile d'accès, les moyens déployés sont colossaux. Les pompiers sont appuyés par des collègues d'autres provinces et même d'Allemagne, des véhicules de l'armée, des hélicoptères, des agriculteurs de la région. La Belgique a aussi activé le mécanisme de protection civile de l'Union européenne. Cela permet de faire appel à d'autres pays pour des renforts ou du matériel. Un hélicoptère et deux avions sont déjà en route depuis la République tchèque et la Suède. Pour toutes les informations sur cet incendie, rendez-vous sur notre site RTBF Actu. En Sicile, l'aéroport de Catane a rouvert. Il a suspendu ses vols pendant une semaine à cause d'une éruption de l'Etna. Pendant des jours, le volcan a projeté des cendres dans le ciel. Le niveau d'alerte pour ce volcan a baissé et passé du rouge à l'orange. Les vols ont repris dans l'après-midi. Les frontières de Ceuta sous haute surveillance, les autorités craignent une nouvelle affluence massive de migrants dans cette enclave espagnole située au nord du Maroc. D'après les médias espagnols, les forces de sécurité marocaines auraient déjà empêché des centaines de personnes de franchir la frontière. L'Espagne et le Maroc veulent empêcher à tout prix le scénario de fin juillet. 80 000 migrants avaient alors atteint Ceuta, notamment à la nage. 83 ont perdu la vie. La plupart des migrants sont rapidement retournés au Maroc. Quelques milliers se trouvent encore dans l'enclave espagnole. L'Indonésie, frappée par un deuxième tremblement de terre, un séisme de magnitude 6.9 a secoué l'île de Sumatra quelques heures seulement après un premier tremblement de terre meurtrier à des milliers de kilomètres de là. Le bilan de ce premier séisme est de 40 morts. Des milliers d'habitants ont aussi évacué par crainte d'une montée des eaux. Bonne nouvelle au championnat d'Europe d'athlétisme de Birmingham en Angleterre. Nos deux relais 4x100 mètres se sont qualifiés pour la finale. Les Belgian Falcons, les hommes, ont terminé 3e de leur série. Les Belgian Rockets, elles, ont pris la 4e place de leur série. Les finales auront déjà lieu ce soir. Voilà pour les infos. Bel après-midi à notre écoute.
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Voici la chanson que vous allez retrouver d'ici quelques secondes. Chanson d'amour italienne, un vrai concentré de soleil sur Viva Plus. Et puis on peut le dire, il faisait chavirer les cœurs, tous les cœurs. L'été 1978, nous allons retrouver Umberto Tozzi avec tout, toi, vous, oui, c'est pour vous aussi. Et oui, ça aussi c'est pour vous, grand chef-d'œuvre des années 50. Ça reste indémodable, hein. Incroyable le morceau, les Platters avec The Great Pretender. Alors moi j'ai beaucoup apprécié la version des années 80 de George Harrison. Et puis bon, bah écoutez, il y avait quand même cette version-ci. Vous la connaissez certainement, moi je la découvre. Chanteur de soul américain, Ray James. Sera aussi des nôtres avec cette pépite de 1962, Got My Mind Set on You. Vous êtes prêts pour chanter? Attention! Dabadam! Dabadam! Bon, je vous laisse avec lui, hein, ça ira mieux.

je me lâche aussi, ça fait du bien, ça fait plaisir. Ah, c'est cool, c'est le week-end, c'est l'été, c'est les vacances. Oh là là là là. Tout ça fait que, bon, si on n'y va plus, on ne se sent plus, on chante, on danse, on partage plein de bonnes choses avec vous, plein de musique. On partage, et vous partagez avec nous, vos plus beaux 15 août. Bah oui, je vous demande aujourd'hui, pour nos papotes, de me raconter votre plus beau souvenir, votre plus belle anecdote, ce que vous avez fait, barbecue, famille, procession, magie unique du 15 août. Est-ce que vous alliez voir le tapis de fleurs sur Bruxelles, ou est-ce que comme moi vous déambuliez dans les rues d'Outremeuse pour aller déguster un bon petit péquet citron ou lavande? Voilà, il y en a dans tous les goûts, hein. Il y en a de tous les goûts, c'est un vrai délice. Et voilà, je vous conseille pas d'en boire trop quand même, hein. Vous savez que ça nuit à la santé, et puis bon, ça peut altérer quand même votre façon d'être quand vous en avez bu quelques-uns de trop. Alors à 15h20, on va vers vos messages. Alors Myriam nous dit, pour ma part, c'est plutôt marrant. Ce matin, grande fête du 15 août à l'Intermarché de Gerpine, donc elle parle d'aujourd'hui, et j'ai pu déguster mon pain saucisse, alors cuit sur place par le gérant et le boucher, avec un bon jus de pomme, et tout cela gracieusement vert. C'était très chouette. Il y avait aussi un château gonflable et des maquillages pour les enfants. Très belle initiative. Merci d'avoir partagé cela avec Myriam, et je vous rassure tout de suite, mon hockey est enfin parti. Oui, oui, parce qu'il y avait déjà Vivienne qui me conseillait de boire un petit péquet cul sec pour que ça passe. Mais ça a été, j'ai bu de l'eau, donc voilà. Ici, je vous emmène avec un artiste qu'on apprécie beaucoup, et vous aussi, j'en suis certaine. Une voix chouchotée, mythique, le charme discret d'une Dolce Vita improvisée, Weekend à Rome.

hey hey, l'espoir. Et puis c'est vrai qu'aujourd'hui est un jour, demain c'est un autre jour, et demain on peut tout recommencer évidemment et améliorer un petit peu chaque jour. C'est ça l'espoir.

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cette version chouette, n'est-ce pas? Ah, moi j'adore, hein, j'adore. Alors, du soleil, on en a un petit peu, ouais, je vois que ça s'améliore, on dirait bien qu'un petit rayon de soleil nous rejoint. Et puis, si aujourd'hui on n'a pas de soleil, c'est pas bien grave, on en aura peut-être demain ou après-demain. Ça ira mieux demain, c'est la chanson d'Annie Cordy que l'on retrouve tout de suite. Il y aura aussi Manfred Mann et Alain Chamfort.

avec vous chaque week-end et de partager, d'échanger. C'est ici que je vais vous dire au revoir. Je vais vous retrouver demain, évidemment, en pleine forme, je l'espère. Je vous souhaite une bonne fin d'après-midi à l'écoute du programme Les Viva Plus. Et puis, nous avons bien entendu toujours de quoi vous mettre en joie avec la musique de Viva Plus. Johnny and the Hurricanes tout de suite. Et puis, Mike Brandt vous accompagnera pratiquement jusqu'au top de 16h. Excellente fin de journée avec nous. Je vous embrasse et à demain.

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1: Il est 16h, je vous souhaite une excellente fin de journée. On se retrouve demain. De suite, on vous informe sur Viva Plus avec Maxime Maillet. Bonjour.
2: Bonjour à toutes et tous. C'est le pire incendie de l'histoire de la Belgique. Les mots des bourgmestres de Wem et de Jalet pour décrire l'incendie en cours dans les Fagnes. Au moins 1600 hectares sont déjà ravagés par les flammes. La commune de Wem demande aux habitants du village de Sorbrout à se préparer à une éventuelle évacuation. Le feu est difficile d'accès. Les moyens déployés sont colossaux. Les pompiers sont appuyés par des collègues d'autres provinces et même d'Allemagne, des véhicules de l'armée, des hélicoptères, des agriculteurs de la région. La Belgique a aussi activé le mécanisme de protection civile de l'Union européenne. Cela permet de faire appel à d'autres pays pour des renforts ou du matériel. Un hélicoptère et deux avions sont déjà en route depuis la République tchèque et la Suède. Et pour connaître toutes les infos sur cet incendie, rendez-vous sur notre site RTBF Actu. En Afghanistan, les talibans célèbrent les 5 ans de leur retour au pouvoir. Le 15 août 2021, ils entraient sans résistance dans Kaboul, la capitale, 20 ans après avoir été chassés par les Américains. Dans la foulée, des milliers d'Afghans, par crainte, se sont précipités à l'aéroport de Kaboul. Certains se sont accrochés à des avions au décollage pour être évacués par les pays occidentaux. 5 ans plus tard, d'après les Nations Unies, la population subit des restrictions accablantes. C'est surtout le cas pour les femmes. Nous sommes le 15 août, jour de l'Assomption, la montée au ciel de la Mère de Jésus dans la tradition chrétienne. C'est le jour choisi par la Pologne pour inaugurer la plus grande statue de la Vierge Marie d'Europe. Elle mesure 55 mètres de haut, c'est plus que le Christ rédempteur de Rio de Janeiro au Brésil. Et elle est située à 3 heures de la capitale, Varsovie. Ce monument a été construit grâce aux dons d'un riche homme d'affaires polonais. En Pologne, près de 9 Polonais sur 10 se réclament de la foi catholique. Bonne nouvelle, dans les championnats d'Europe de gymnastique à Zagreb, en Croatie, la Belgique a décroché sa première médaille, une médaille de bronze. Lisa Wallen a pris la troisième place sur l'épreuve du saut de cheval. En football, la deuxième journée de championnat est en cours. 4 matchs sont au programme d'aujourd'hui et ça commence dès maintenant avec l'Union Saint-Gilloise. Les unionistes accueillent Zulte Waregem. Plus tard aujourd'hui, le club de Bruges, champion en titre, affronte Louvain. Voilà pour les infos. Belle fin d'après-midi à notre écoute.
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0: Partir, tout laisser pour fuir les flammes, des évacuations sont en cours dans le village de Sourbro, dans les Hauts-de-Fagne.
1: C'est un peu le sentiment de stress, avec les odeurs et tout ça, la fumée comme ça partout. J'espère que la maison ne prendra pas feu, quoi.
0: L'incendie a déjà ravagé 1600 hectares de végétation. Nous ferons le point avec Perrine Hubinon qui est sur place. Face à la catastrophe, la Belgique demande de l'aide à l'Union européenne. Des renforts et du matériel vont arriver. 3 hélicoptères et 2 avions bombardiers. Les festivités du 15 août dans la cité ardente, nous serons dans le cortège folklorique en fin de journal. Bonjour, c'est le pire feu de l'histoire de la Belgique. Les opérations se poursuivent pour éteindre l'incendie qui ravage les Hauts-de-Fagne depuis hier. Des moyens colossaux sont déployés pour venir à bout des flammes. Des renforts venus de toute la Belgique et de l'Allemagne sont mobilisés. 3 hélicoptères larguent de l'eau. La défense est là aussi avec 3 véhicules spécialisés. Mais le feu avance. 1600 hectares de végétation ont déjà été réduits en cendres. Une quinzaine de rues du village de Sourbro dans l'entité de Wem doivent donc évacuer. Les habitants ont reçu l'ordre de quitter leur maison.
2: Un peu effrayé parce que il faut partir maintenant, la police a demandé qu'on évacue. On a rempli les voitures avec des vêtements, tout ce qu'il faut pour le petit parce qu'ils ont un petit garçon. On va aller chez moi que j'habite à 2-3 km d'ici, dans une zone sécurisée, donc faut patienter, espérer qu'ils arrivent à maintenir le feu loin d'ici.
1: Je vais déjà prendre tous les animaux, prendre tout ce qui est médicaments, de quoi manger, et voilà les affaires, je vais dire, qui sont quand même importantes. On va déjà depuis, on est quand même assez stressé, depuis tantôt on se pose la question, partir, pas partir, c'est vrai que c'est pas très réjouissant. Avec les odeurs et tout ça, la fumée comme ça partout. On espère que la maison ne prendra pas feu, quoi.
0: Des interviews de Dorine Donati. Quelques rues de Butchenbach sont aussi en cours d'évacuation. Un centre d'accueil a été installé au hall Omnisport de Malmedy pour accueillir tous les évacués. Et nous allons tout de suite faire le point sur cet incendie en direct. Perrine Hubinon, vous êtes à Sourbro dans la commune de Wem. Comment évolue la situation ?
3: Eh bien, le feu n'est toujours pas maîtrisé. Il continue de progresser et de s'étendre, notamment parce qu'il est attisé par un vent qui ne cesse de changer de direction et qui pousse les flammes dans des trajectoires complètement différentes. Résultat ici, en une heure, on passe d'un air relativement normal à un air difficilement respirable et un ciel opaque, voire jaunâtre. Le feu est pour l'instant très, très difficile à maîtriser. Alors, pour tenter d'y parvenir, d'importants moyens sont déployés, des pompiers de 3 zones de Liège, la protection civile, différentes polices locales, la police fédérale venue avec des hélicoptères pour larguer de l'eau au-dessus du feu, aidée par des agriculteurs équipés de camions-citernes. On voit aussi des bénévoles qui distribuent des bouteilles d'eau à toutes les personnes mobilisées sur cet incendie. Et puis de plus en plus de services de secours arrivent de l'étranger. Ils viennent d'Allemagne, des Pays-Bas, de la République tchèque ou encore de Suède. Et tant que le feu n'est pas maîtrisé, ce sont les habitants qu'il faut protéger. La police a ordonné cet après-midi l'évacuation d'une quinzaine de rues du village de Sourbro, où nous nous situons.
0: Merci Perrine. Et face à cet incendie, la Belgique appelle à l'aide. Elle active le mécanisme de protection civile de l'Union européenne. Ce mécanisme permet de faire appel à des renforts et du matériel fourni par d'autres pays de l'Union. Adja Labib est la commissaire de l'Union en charge de la gestion des crises. Elle nous explique ce qui va être mis à disposition de notre pays.
4: Un hélicoptère doit arriver sur place aujourd'hui. Cet hélicoptère qui vient de Tchéquie, il doit arriver ce soir, il sera opérationnel demain. Il restera 3 jours. Et nous avions aussi 2 avions qui sont en Suède et qui sont en route. Nous avons aussi, grâce au pool européen, 2 hélicoptères des Pays-Bas qui vont arriver sur place. L'un arrive aujourd'hui, l'autre demain et un 3e aussi arrivera demain et ils resteront en place jusqu'au 17 et on réévaluera évidemment la situation en fonction des développements.
0: Une interview de Cédric Loriot et nous reviendrons dans nos prochaines éditions sur cet incendie historique. 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L'aéroport de Catane a pu rouvrir cet après-midi. Le principal aéroport de Sicile était fermé depuis plus d'une semaine suite à l'éruption de l'Etna. Le volcan est toujours en éruption, mais il crache moins de cendres. Les autorités ont abaissé le niveau d'alerte. Des dizaines de milliers de voyageurs, dont des Belges, ont été bloqués sur l'île italienne. Dans le sud du Liban, des frappes israéliennes ont tué aujourd'hui 9 personnes, dont des femmes et des enfants. C'est le bilan le plus meurtrier depuis l'accord conclu en juin entre les deux pays. L'armée israélienne israélienne dit avoir visé des cibles du mouvement islamiste pro-iranien Hezbollah. Pour le président libanais Joseph Aoun, ces frappes sont un message clair pour l'avenir des négociations avec Israël. Un deuxième tremblement de terre en Indonésie. L'île de Sumatra a été secouée par un séisme de 6.9 sur l'échelle de Richter. Aucun dégât ni victime n'est à signaler pour l'instant. Ce matin, un premier séisme encore plus puissant a tué au moins 47 personnes. Dans le sud-est du pays, 2000 habitants ont été évacués. En football, deuxième journée de championnat ce week-end. L'Union Saint-Gilloise accueille en ce moment Zulte Waregem. Manuel Jousse suit la rencontre pour nous. Bonjour, comment ça se passe pour les Bruxellois ?
5: Ah bah écoutez, ça... vous m'entendez ?
0: On vous entend.
5: C'est parce que moi je m'entends en double. Donc ça se passe moyennement. Donc c'est 0-0 à la mi-temps. Il n'y a pas grand-chose à dire sur cette première période. Avec zéro tir cadré pour l'Union. C'est un match entre deux des sept équipes leaders de la compétition. Mais donc l'Union n'arrive pas à produire des variations de rythme et de tempo pour mettre en difficulté son adversaire, Zulte Waregem, qui se sort pas mal d'affaires pour l'instant. Et le nouveau gardien de l'Union, Hervé Koffi, a dû sortir deux ballons dangereux. Si ça reprend à l'instant, il n'y a pas de changement pour cette deuxième mi-temps.
0: Merci Manu, match à suivre en DAB+, sur le canal Viva Sport. À suivre ce soir, Courtrai-Antwerp dès 18h15. À 20h45, Genk-Westerlo et OHL Club de Bruges. C'est un grand jour pour le hockey belge. La Coupe du Monde débute aujourd'hui et elle a lieu en partie chez nous, à Wavre et dans la capitale néerlandaise, Amsterdam. Les Red Lions, l'équipe masculine belge, font leur entrée dans la compétition ce soir. Ils seront opposés à la France, coup d'envoi à 21h. À l'Euro d'athlétisme de Birmingham, mission accomplie pour nos relais masculins et féminins sur 4 x 100 mètres. Les Falcons et les Rockets sont en finale. Elles auront lieu ce soir vers 22h30 à voir sur RTBF Typique et sur Ovio. Ces championnats du monde d'athlétisme en inspirent certains. À Mons, une piste d'athlétisme a été installée sur la Grand Place. Au programme des concours de perche, une initiative du club d'athlétisme de la ville. L'objectif, c'est d'initier le grand public à cette discipline. Les plus jeunes aussi, certains se voient déjà sur les plus grandes pistes du monde.
6: Quand t'arrives là, tu pousses ta perche et tu grandis. Ça va ?
7: J'ai jamais fait.
8: Et comment tu te sens ?
7: Musclé.
6: Allez, t'es parti. Allez, accélère. Hop, et on lâche pas ta perche.
7: Ça fait peur la première fois. T'as peur de tomber, d'être projeté en l'air.
9: Il faut surtout mettre de la force sur la perche, mais après, une fois qu'on l'a fait une fois, tout va bien.
8: Mais ça n'est pas un sport de garçon, t'es là pour le dire.
9: Il y a beaucoup de filles qui en font aussi.
8: Ça vous fait plaisir de voir vos enfants tester le saut à la perche ?
10: Ouais, je suis hyper heureux de voir des paillettes dans leurs yeux, quoi.
8: Ils regardent aussi à la télé en ce moment ?
10: Oui, on a regardé ici les championnats d'Europe et... motivés, quoi.
8: Ils se disent peut-être moi aussi, je peux...
10: Franchement, ouais, une bonne inspiration.
9: Faut travailler et on peut y arriver.
6: Allez, vas-y, tourne ta perche.
0: Témoignage recueilli au micro de Charlotte Legrand. Nous sommes le 15 août, comment ne pas parler des festivités à Liège ? Ce matin, c'était la traditionnelle procession de la Vierge Noire d'Outremeuse, suivie de la messe en wallon à l'église Saint-Nicolas. Cet après-midi, place au grand cortège folklorique avec des grandes figures emblématiques d'Outremeuse. Amaury Boucher et Françoise Berlémont nous y emmènent.
11: En tête du cortège, les 10 géants du folklore liégeois.
12: Vous êtes Tchantché.
13: Oui.
12: Qu'est-ce qui est amusant ?
13: Le folklore, le monde qu'on a autour de nous, les gens qui regardent, qui sont impressionnés.
14: Je suis le porteur officiel du Maigret.
12: Qu'est-ce que vous avez en commun avec le commissaire Maigret ?
14: Je suis liégeois, il est liégeois. Et grâce à ça, j'ai pu lire des livres que je ne connaissais pas. Ça m'a plus inspiré à mieux le connaître aussi.
11: Je suis une quinzaine de fanfares et de groupes folkloriques, des plus sérieux, les cadets de la marine, aux plus joyeux, comme les joyeux coïtés de Caux, non loin de Stavelot.
8: Donc on va défiler en dansant et en animant le public. Et on a d'ailleurs deux perroquets géants qui vont parcourir le cortège avec nous.
12: Vous êtes une fanfare ?
15: En fait, on est un groupe folklorique. C'est le 4e régiment Dragon de Châtelet. Quand on vient le 15 août, on s'amuse toujours bien. Et on est toujours bien accueillis ici, donc c'est super.
11: Les spectateurs, eux, sont ravis.
16: Je suis venue avec ma fille ici parce qu'elle adore ça.
12: Qu'est-ce que tu aimes bien ?
17: Tout.
12: Tout.
18: Je suis pas liégeois, je suis syrien, mais j'habite ici en Belgique. Et maintenant, je suis belge et je suis fier d'être belge. Et regardez ce festival incroyable, vraiment.
12: Vous connaissez les géants ?
18: Juste deux, trois. le Tchitchan. Tchonchen, c'est ça. Passez une bonne journée.
0: Et les festivités se poursuivent ce soir à Liège, mais sans le traditionnel feu d'artifice, il est annulé à cause de la sécheresse. C'est la fin de ce journal. Belle fin de journée avec nous.
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0: On parle déjà d'une catastrophe. Les fagnes sont ravagées par les flammes. Des moyens colossaux sont mobilisés pour lutter contre cet incendie. Ces bombardements sont les plus meurtriers depuis des semaines au Liban. Israël a tué 11 personnes, dont des femmes et des enfants. De quoi fragiliser l'accord conclu au mois de juin. Bonsoir à toutes et tous. C'est le pire incendie de notre histoire. Les mots de plusieurs bourgmestres pour décrire le feu en cours dans les fagnes. 1700 hectares sont déjà partis en fumée. Des évacuations sont en cours. C'est le cas dans plusieurs rues du village de Sorbrot, dans la commune de Wem. C'est là qu'on retrouve Perrine Hubinon. Perrine, vous avez assisté à ces évacuations.
1: Oui, on a assisté cet après-midi à une partie de ces évacuations. Elles concernent une quinzaine de rues de ce village dans lequel nous sommes actuellement. Il faut savoir qu'ici, on est vraiment juste à côté de la réserve naturelle, à quelques centaines de mètres seulement des flammes. D'ailleurs, d'ici, au moment où je vous parle, je vois le nuage qui s'élève juste au-dessus de l'incendie. Donc pour les autorités, clairement, il n'y a pas de temps à perdre. Alors ces évacuations, elles sont gérées par la police qui fait du porte-à-porte pour prévenir les citoyens. On vient d'ailleurs de croiser deux combis il y a environ 10 minutes qui circulaient dans le village. Jusqu'à présent, on a vu des réactions assez différentes du côté des riverains, des gens qui acceptent de partir. Certains nous ont même dit que leur valise était déjà prête depuis hier soir. Mais pour d'autres, c'est beaucoup plus compliqué. On a rencontré une dame qui s'est littéralement effondrée quand le policier lui a annoncé qu'il fallait partir, qu'il fallait évacuer parce qu'elle a peur pour sa maison qu'elle vient tout juste de rénover.
0: Perrine Hubinon en direct de Sorbrot. Il y a aussi des évacuations dans la commune de Butchenbach. Environ 600 personnes au total ont été évacuées. Et pour ces personnes, la Croix-Rouge a ouvert un centre d'accueil et d'hébergement au Hall Omnisports de Malmedy. Les moyens déployés sont colossaux. Les pompiers sont appuyés par des collègues d'autres provinces et même d'Allemagne, des hélicoptères, des agriculteurs de la région. La défense est là aussi avec 13 militaires et 4 camions de l'armée. Le lieutenant-général Frédéric Gouttienck, vice-chef de la défense.
2: On est ici présent, bientôt déjà avec 3 camions et bientôt un 4e camion qui vient de nos bases aériennes. Dans les prochaines heures, on reste bien sûr en appui avec nos moyens tels qu'ils sont là aujourd'hui. On relève le personnel pour rester opérationnel toute la période. Ils ont également exprimé le besoin hypothétique de mettre d'autres moyens de génie civil pour ouvrir des coupe-feu supplémentaires, pour arrêter le feu éventuellement dans des zones où on ne sait pas le garder sous contrôle. Et pour ça, ils auront peut-être besoin d'autres moyens, tronçonneuses, bulldozers, grues, etc. pour élargir des nouvelles voies. Mais ça, le besoin n'est pas encore exprimé. Nous préparons de notre côté une réponse si jamais le besoin arrive.
0: Des propos recueillis par Thomas Destrey. L'aide vient aussi de l'étranger. La Belgique a activé le mécanisme de protection civile de l'Union européenne. Cela permet de faire appel à d'autres pays pour des renforts ou du matériel. Un hélicoptère et 2 avions sont déjà en route depuis la République tchèque et la Suède. Les Pays-Bas nous envoient aussi 2 hélicoptères militaires. On l'a dit, le feu gagne du terrain d'heure en heure. Il est peu accessible, virulent, très difficile à maîtriser pour les pompiers. Et on va essayer de comprendre cela avec vous, Philippine Van Berzy. Pourquoi c'est si compliqué?
3: Eh bien, cela s'explique tout d'abord par les caractéristiques du terrain. Les fagnes, c'est un plateau de 72 000 hectares, des étendues de tourbières, de landes et de forêts. Il est en fait très difficile d'accès à pied. Les pompiers s'enfoncent dans cette tourbe et les véhicules s'embourbent très rapidement. Il est donc presque impossible pour eux, finalement, d'approcher le feu. Alors, plusieurs approches ont été testées. Écoutez, Nicolas Yernaud, il est porte-parole du service public de Wallonie.
4: Les pompiers ont tenté, dans un premier temps, avec l'aide du DNF qui tirait des lignes d'eau sur leur quad, de rentrer dans cette fagne, mais vous faites 3 pas et vous chutez, c'est très très compliqué. Et donc l'option a plutôt été de reculer en lisière de forêt et effectivement de protéger coûte que coûte la forêt. C'est ce qui explique aussi que on arrive effectivement à des chiffres déjà très importants.
3: Et le vent n'aide pas non plus, hein. Il tourne beaucoup, ce qui force les services de secours à adapter leur stratégie régulièrement.
0: Et Philippine, ce feu, il est aussi particulièrement virulent.
3: Oui, cela est aussi lié à cette tourbe présente un peu partout sur le plateau des Fagnes, car cela attise et surtout garde le feu profond dans les terres, comme nous l'explique Yves Pipers. Il est chef de cantonnement au département Nature et Forêt à Verviers.
5: Quand le feu passe dans la tourbe, il a tendance à brûler, à se consommer très lentement en allant en profondeur. La conséquence, c'est que ça dure très longtemps comme feu, donc on devra revenir pendant des semaines et des semaines, parce que chaque fois, il y aura des nouveaux départs de feu, des fumerolles, et le feu se propage en fait dans la terre sans apport d'oxygène. C'est ça qui est particulier dans les feux de tourbe.
3: Voilà, vous l'avez compris, le travail des pompiers risque donc de durer encore longtemps.
0: et la RTBF se mobilisent pour vous informer sur cet incendie. Vous pouvez suivre toutes les informations en temps réel sur notre site RTBF Actu. En Sicile, l'aéroport de Catane a rouvert. Tous les vols ont été suspendus pendant une semaine à cause d'une éruption de l'Etna. Le volcan crache moins de cendres dans le ciel. Les autorités ont baissé le niveau d'alerte et les vols ont repris cet après-midi. Au Proche-Orient, Israël a mené tôt ce matin des frappes meurtrières contre le Liban. Elles ont fait au moins 11 morts, dont des femmes et des enfants. Daniel Fontaine, c'est le bilan le plus meurtrier depuis l'accord conclu entre Israël et le Liban il y a près de 2 mois.
6: L'aviation israélienne a mené ses frappes avant l'aube sur plusieurs localités du sud du Liban. L'armée dit avoir bombardé des infrastructures du Hezbollah en réponse à des attaques menées contre ses soldats. Le premier ministre libanais a dénoncé la mort de civils qui ne constituent pas des cibles militaires. Le bilan le plus lourd est signalé dans le village d'Ansar, au moins 3 enfants et 2 femmes tuées. Un immeuble détruit est un hôtel de loisirs. Son propriétaire, Mohamed Saab, dit ne pas comprendre pourquoi il a été ciblé.
7: C'est un petit domaine touristique avec une piscine, une aire de jeu pour enfants et des chambres. J'attends toute l'année les locations pendant les mois d'été. Qu'y a-t-il de particulier ici pour que ça m'arrive ?
6: Ces bombardements sont les plus meurtriers depuis la signature fin juin d'un accord entre Israël et le Liban sous l'égide des États-Unis. Un nouveau cycle de négociations doit en principe se tenir à Rome début septembre.
0: Et d'après le Premier ministre israélien, Israël souhaite mener avec le Liban 2 nouvelles négociations plus ambitieuses sous médiation américaine. Le Hezbollah lui appelle les autorités libanaises à renoncer à ces discussions. Le groupe allié de l'Iran menace aussi Israël d'une riposte appropriée. En football, 2e journée de championnat ce week-end, l'Union Saint-Gilloise a accueilli Zulte-Waregem. Le match vient tout juste de se terminer sur un 0-0. Manuel Jousse, on peut parler d'une contre-performance pour l'Union.
8: Oui, clairement, un triste 0-0. Le soleil brillait dans le ciel, mais pas vraiment sur le terrain, avec une Union assez empruntée, peu inspirée, très sollicitée évidemment en semaine avec son déplacement en Norvège à Bodø/Glimt, mais qui n'a donc jamais réussi à faire la différence face à Zulte Waregem. 0 tir cadré en première mi-temps, un petit peu plus de possibilités en deuxième, avec 2 frappes de Guilherme notamment, et un tir de Fousseini sur la transversale, mais c'est tout. Et c'est même Zulte Waregem qui a vu son but invalidé pour une faute sur le gardien Hervé Coffi. Donc contre-performance effectivement, la première de la saison à domicile pour l'Union Saint-Gilloise, 0-0.
0: Merci Manuel Jousse. Et plus tard ce soir, le club de Bruges, champion en titre, affronte Louvain. Anderlecht, le Standard, Charleroi et la Louvière joueront demain. Bonne nouvelle dans les championnats d'Europe de gymnastique à Zagreb en Croatie. La Belgique a décroché sa première médaille, une médaille de bronze. Lisa Wallen a pris la 3e place sur l'épreuve du saut de cheval. Et puis autre championnat d'Europe, ceux d'athlétisme à Birmingham en Angleterre. On suivra ce soir les finales de nos 2 relais 4x100 mètres, les Belgiens Falcons et les Belgian Rockets. Voilà pour les infos. Je souhaite une très belle soirée à notre écoute.
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0: Il est 19h. Valentin Lecoq, bonsoir. La région des Hautes-Fagnes sous une épaisse fumée. L'incendie qui sévit depuis hier est toujours hors de contrôle. Sans doute le pire que la Belgique ait connu. 1800 hectares de végétation ont déjà été réduits en cendres et les flammes se rapprochent de certains villages, parfois à quelques centaines de mètres des jardins. Des évacuations ont commencé dans plusieurs rues des villages de Sourbro dans l'entité de Wehm. À Butchenbach aussi, environ 600 personnes sont concernées. Un centre d'accueil est ouvert dans le Hall Omnisport de Malmedy pour accueillir les évacués. Des moyens colossaux sont déployés pour venir à bout des flammes. Les pompiers sont aidés par leurs collègues d'autres provinces, des hélicoptères, des agriculteurs. La défense est également là avec 13 militaires et 4 camions. Face à cet incendie, la Belgique a appelé à l'aide. Elle a activé le mécanisme de protection civile de l'Union européenne. Il permet de faire appel à des renforts et du matériel fourni par d'autres pays de l'Union. Des hélicoptères néerlandais ont atterri ce soir à l'aérodrome de Spa. Deux avions bombardiers devraient aussi arriver dans quelques heures. Cette actualité est à suivre en temps réel sur notre site et application RTBF Actu. Édition spéciale aussi dans le JT de 19h30 en télévision. Il va faire un peu moins chaud dans les prochains jours. L'Institut Royal Météo place quand même le pays en avertissement jaune. Code jaune chaleur jusqu'à mardi. Ce niveau d'alerte vaut aussi pour les pics d'ozone. En France, le parquet de Paris ouvre une enquête suite à une grosse cyberattaque de l'administration fiscale. Et elle fait scandale. Les données fiscales de 700 000 citoyens et entreprises ont été dérobées. L'enquête est ouverte pour extraction frauduleuse et association de malfaiteurs. La prestation peu convaincante de l'Union Saint-Gilloise. Les Bruxellois n'ont pas fait mieux qu'un 0-0 face à Zulte Waregem. Ce soir, suite de cette deuxième journée de championnat de football, en cours Courtrai-Antwerp à 20h45, Genk Westerlo et OHL Club de Bruges. Et puis au championnat d'Europe de natation de Paris, Rose Van Otterdijk vient à l'instant de décrocher le bronze sur le 200 mètres 4 nages. C'est déjà sa troisième médaille dans cet Euro. Voilà pour les dernières infos. Belle soirée.
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0: Il est 20h. Valentin Lecoq, bonsoir. L'incendie dans les Hautes-Fagnes continue de progresser. Selon le dernier décompte, au moins 2000 hectares de végétation sont déjà partis en fumée. C'est le pire incendie qu'a connu la Belgique. La région est plongée sous une épaisse fumée qui pique aux yeux. Face à cette fumée et à l'avancée des flammes, des centaines de personnes ont été évacuées dans les villages de Sourbro et du côté de Butchenbach. Un centre d'accueil est ouvert dans le hall omnisport de Malmedy pour accueillir les évacués. Les pompiers restent dans les Hautes-Fagnes toute la nuit, avec quand même un peu d'optimisme ce soir. Olivier Guist est le capitaine des pompiers.
1: On le voit au fur et à mesure de la journée, les nouvelles sont chaque fois de plus en plus bonnes, elles sont meilleures d'heure en heure. Le seul problème, c'est qu'on est toujours soumis à un risque d'une reprise du vent, d'une augmentation de la vitesse, de la force, d'une rotation du sens de direction qui pourrait à ce moment-là occasionner une reprise assez importante et que le feu pourrait nous échapper. C'est la raison pour laquelle nous restons mobilisés avec de nombreux moyens. Donc voilà, même si nous sommes optimistes, nous restons quand même très attentifs.
0: Une interview de Maria Mallard. Des moyens colossaux sont déployés pour venir à bout des flammes. Les pompiers sont aidés par leurs collègues d'autres provinces. La défense est également là avec 13 militaires et 4 camions. La Belgique a aussi activé le mécanisme de protection civile de l'Union européenne. Cela permet de faire appel à d'autres pays pour des renforts et du matériel. 2 hélicoptères sont déjà arrivés des Pays-Bas. Cette actualité est à suivre en temps réel sur notre site et sur notre application RTBF Actu. Le mouvement islamiste pro-iranien Hezbollah menace Israël d'une riposte après la mort aujourd'hui de 11 personnes suite à des frappes israéliennes dans le sud du Liban. C'est le bilan le plus meurtrier depuis l'accord conclu en juin entre le Liban et Israël. L'armée israélienne dit avoir visé des cibles du mouvement islamiste pro-iranien. Pour le président libanais Joseph Aoun, ces frappes sont un message clair pour l'avenir des négociations entre les deux pays. Encore une médaille pour Rose Van Otterdijk au championnat d'Europe de natation. Dans le bassin parisien, la nageuse belge a décroché le bronze sur le 200 mètres 4 nage. C'est déjà sa 3e médaille dans cet euro. Florine Gaspard s'est-elle qualifiée pour la finale du 50 mètres brasse? Voilà pour les dernières infos. Belle soirée.
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0: Il est 21h. Valentin Lecoq, bonsoir. Une catastrophe écologique, le pire incendie de l'histoire de la Belgique. Le feu ravage toujours une partie des Hautes-Fagnes en province de Liège. 2000 hectares de végétation ont déjà été réduits en cendres. Une importante fumée s'en dégage et se propage à toute la région. Par mesure de précaution, des centaines de personnes ont été évacuées dans les villages de Sourbro et à Butchenbach. Un centre d'accueil a été installé à quelques kilomètres de là, à Malmedy. À la frontière, plusieurs quartiers de la ville allemande de Montjoie sont sur le point d'être évacués. Le gouverneur de la province de Liège a activé un numéro, le 1771, pour demander une information sur la situation en cours. Le numéro 112 doit être réservé aux urgences vitales. Les pompiers resteront sur place toute la nuit, pas les hélicoptères qui pourront reprendre le service demain matin. Le feu n'est pas contenu et le vent changeant complique le travail des pompiers. La Belgique a aussi activé le mécanisme de protection civile de l'Union européenne. Cela permet de faire appel à d'autres pays pour des renforts et du matériel. Deux hélicoptères sont déjà arrivés des Pays-Bas. Cette actualité est à suivre en temps réel sur notre site et notre application RTBF Actu. La police marocaine a arrêté aujourd'hui 111 personnes. Elles tentaient d'entrer dans l'enclave espagnole de Ceuta. Les mesures de sécurité ont été renforcées après des appels sur les réseaux sociaux incitant à une traversée massive de la frontière. Il y a deux semaines, 72 000 migrants ont pénétré illégalement dans l'enclave, parfois au péril de leur vie. 96 personnes s'étaient noyées dans la mer. C'est un grand jour pour le hockey belge. La Coupe du Monde débute aujourd'hui et elle a lieu en partie chez nous à Wavre et dans la capitale néerlandaise à Amsterdam. Les Red Lions, l'équipe masculine belge, font leur entrée dans la compétition ce soir. Ils sont opposés à la France. Le match démarre à l'instant. Voilà pour les dernières infos. Belle soirée.
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0: Il est 22h. Valentin Lecoq, bonsoir. Le feu qui ravage les Hautes-Fagnes continue de grappiller du terrain. D'après le dernier décompte, 2700 hectares de végétation ont brûlé. C'est de loin le pire incendie de l'histoire de la Belgique. Toute la région est plongée sous une épaisse fumée. Par mesure de précaution, des centaines de personnes ont été évacuées dans les villages de Sourbro et à Butchenbach. La plupart des personnes évacuées ont trouvé refuge chez un proche. Pour les autres, un centre d'accueil a été installé à Malmedy. Une quarantaine de personnes y passeront la nuit. Si vous êtes confronté à ces fumées, il est conseillé de rester chez vous, de fermer portes et fenêtres et de couper les systèmes de ventilation. Les pompiers resteront sur place toute la nuit, pas les hélicoptères qui pourront reprendre le service demain matin. Le feu n'est pas contenu et le vent changeant complique le travail des pompiers. Les renforts de l'étranger sont en train d'arriver, des hélicoptères des Pays-Bas et de la République tchèque, des avions bombardiers aussi de Suède. La Belgique a activé le mécanisme de protection civile de l'Union européenne. Cela permet de faire appel à d'autres pays pour des renforts ou pour du matériel. Dans les Ardennes françaises, à quelques kilomètres de la frontière belge, un autre incendie incontrôlable est en cours. 100 hectares de forêt ont été calcinés. Il va faire un peu moins chaud dans les prochains jours. L'Institut Royal Météo place quand même le pays en avertissement jaune. Code jaune chaleur jusqu'à mardi. Ce niveau d'alerte vaut aussi pour les pics d'ozone. L'entrée en liste des Red Lions ce soir à la Coupe du Monde de hockey. Les Belges sont en ce moment menés par la France 1-2. Cette Coupe du Monde est organisée à Wavre et à Amsterdam aux Pays-Bas. À l'Euro d'athlétisme en Angleterre, Norvid se termine son heptathlon à la 11e place. Elena Ponet a terminé 7e de la finale du 400 mètres. Dans un peu plus d'une demi-heure, les finales hommes et femmes du 4x100 mètres. Les deux relais belges participeront à voir sur RTBF Typique et sur Ovio. Voilà pour les infos. Belle fin de soirée.
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0: Il est minuit.
1: Valentin Lecoq pour ce résumé enregistré de l'actualité. Le feu qui ravage les Hautes-Fagnes continue de grappiller du terrain. 2700 hectares de végétation ont déjà brûlé depuis ce vendredi. C'est de loin le pire incendie de l'histoire de la Belgique. Toute la région des Hautes-Fagnes est plongée sous une épaisse fumée. Par mesure de précaution, des centaines de personnes ont été évacuées dans les villages de Sourbro et à Butchenbach. La plupart des personnes évacuées ont trouvé refuge chez un proche. Pour les autres, un centre d'accueil a été installé à Malmedy. Une quarantaine de personnes y passeront la nuit. Si vous êtes confronté à ces fumées, il est conseillé de rester chez vous, de fermer portes et fenêtres et de couper les systèmes de ventilation. Si vous êtes fortement incommodé, il vous est recommandé de porter un masque FFP2. Les pompiers resteront sur place toute la nuit, pas les hélicoptères qui reprendront du service ce dimanche matin. Le feu n'est pas contenu et le vent changeant complique le travail des pompiers. Les renforts de l'étranger arrivent, des hélicoptères des Pays-Bas et de République tchèque, deux avions bombardiers aussi de Suède. La Belgique a activé le mécanisme de protection civile de l'Union européenne. Cela permet de faire appel à d'autres pays pour des renforts et pour du matériel. Dans les Ardennes françaises, à Monthermé, à quelques kilomètres de la frontière belge, un autre incendie incontrôlable est en cours. 100 hectares de forêt ont été calcinés. Il va faire un peu moins chaud dans les prochains jours. L'Institut Royal Météo replace quand même le pays en avertissement jaune chaleur ce dimanche. La côte n'est pas concernée et reste en vert. Une quatrième médaille pour la Belgique au championnat d'Europe d'athlétisme. Les Falcons, le relais 4x100 mètres messieurs, a décroché le bronze. Pas de médaille en revanche pour le relais 4x100 mètres féminin. Les Rockettes sont terminées 5e. Les Red Lions démarrent leur Coupe du monde de hockey par une victoire 3-2 face à la France. Ça n'a pas été un match facile. Ce dimanche, place au match des Red Panthers, l'équipe féminine belge. Elles seront face à la Nouvelle-Zélande. Cette Coupe du monde de hockey est organisée à Wavre et à Amsterdam aux Pays-Bas. Voilà pour l'actu. Très belle nuit.
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0: Il est 1h.
1: Valentin Lecoq pour ce résumé enregistré de l'actualité. Le feu qui ravage les Hautes-Fagnes continue de grappiller du terrain. 2700 hectares de végétation ont déjà brûlé depuis ce vendredi. C'est de loin le pire incendie de l'histoire de la Belgique. Toute la région des Hautes-Fagnes est plongée sous une épaisse fumée. Par mesure de précaution, des centaines de personnes ont été évacuées dans les villages de Sourbro et à Butchenbach. La plupart des personnes évacuées ont trouvé refuge chez un proche. Pour les autres, un centre d'accueil a été installé à Malmedy. Une quarantaine de personnes y passeront la nuit. Si vous êtes confronté à ces fumées, il est conseillé de rester chez vous, de fermer portes et fenêtres et de couper les systèmes de ventilation. Si vous êtes fortement incommodé, il vous est recommandé de porter un masque FFP2. Les pompiers resteront sur place toute la nuit, pas les hélicoptères qui reprendront du service ce dimanche matin. Le feu n'est pas contenu et le vent changeant complique le travail des pompiers. Les renforts de l'étranger arrivent, des hélicoptères des Pays-Bas et de République tchèque, deux avions bombardiers aussi de Suède. La Belgique a activé le mécanisme de protection civile de l'Union européenne. Cela permet de faire appel à d'autres pays pour des renforts et pour du matériel. Dans les Ardennes françaises, à Monthermé, à quelques kilomètres de la frontière belge, un autre incendie incontrôlable est en cours. 100 hectares de forêt ont été calcinés. Il va faire un peu moins chaud dans les prochains jours. L'Institut Royal Météo replace quand même le pays en avertissement jaune chaleur ce dimanche. La côte n'est pas concernée et reste en vert. Une quatrième médaille pour la Belgique au championnat d'Europe d'athlétisme. Les Falcons, le relais 4x100 mètres messieurs, a décroché le bronze. Pas de médaille en revanche pour le relais 4x100 mètres féminin. Les Rockettes sont terminées 5e. Les Red Lions démarrent leur Coupe du monde de hockey par une victoire 3-2 face à la France. Ça n'a pas été un match facile. Ce dimanche, place au match des Red Panthers, l'équipe féminine belge. Elles seront face à la Nouvelle-Zélande. Cette Coupe du monde de hockey est organisée à Wavre et à Amsterdam aux Pays-Bas. Voilà pour l'actu, très belle nuit.
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